0: comme ça, problème. 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
1: Vous êtes fatigué?
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1: Ah oui, c'est
0: fatigué.
1: C'est normal. Mais c'est très bien, c'est très bien.

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1: Femme engagée, regard policier. Une enquête historique de Juliette Masquelier dans les archives de la police des étrangers.
2: Les étrangers peuvent avoir les opinions qui leur conviennent, favorables aux communistes ou aux bolchévistes. Mais le jour où ils font publiquement une propagande subversive, alors cela regarde le gouvernement et il a le droit d'intervenir.
1: Six parcours de femmes migrantes, expulsées de Belgique pour raisons politiques entre les deux guerres mondiales. Épisode 3. Marjel Malka Rosenberg. Trafic d'hommes.

0: Les expulsions en masse des ouvriers juifs de Bruxelles posent encore une fois devant l'ensemble de la section belge du Secours Rouge International le problème de la lutte solidaire avec les ouvriers étrangers contre la répression et contre les expulsions. Les dernières expulsions, environ 70 ouvriers établis depuis des années en Belgique, et parmi eux, une vingtaine de familles avec des enfants nés dans le pays. Ces expulsions sont le résultat d'une rafle entreprise par la police dans une réunion organisée par le Kulturverein. Cette organisation culturelle des ouvriers juifs commémorait les trois chefs révolutionnaires du prolétariat international, Lénine, Liebknecht, Luxembourg. Il y avait dans cette réunion 150 présents. On expulsa en vitesse 70 ouvriers. Et par la suite, la sûreté décida l'expulsion de tous ceux qui avaient commis ce crime abominable d'avoir assisté à la conférence des 3L. Cette mesure plonge les ouvriers juifs qui ont fui la misère et la terreur blanche de leur pays dans une situation tragique et presque sans issue. Toutes les frontières leur sont fermées.
1: Nous sommes en 1933. Le Kulturverein est une association communautaire juive qui rassemble des sympathisants communistes, principalement venant de Pologne et de Roumanie. Cette nouvelle méthode d'aller faire des rafles dans des réunions ou dans des célébrations, etc., est le symptôme d'un durcissement de la répression des activités politiques des étrangers sur le territoire belge, propre à cette période de 1929 à 1935. Sur cette période, le gouvernement va pousser à ce que la police étrangère use au maximum des prérogatives que lui confèrent les lois existantes pour lutter contre la menace communiste étroitement associée à la présence d'étrangers sur le territoire. Par exemple, la simple appartenance à une organisation politique ou la présence à une réunion, comme ici dans la fête du Kulturverein, peuvent devenir des prétextes pour expulser des personnes considérées comme indésirables politiquement. La conséquence de ce durcissement va être une quasi-dissolution de toutes les organisations politiques d'étrangers, à l'exception des organisations juives et des organisations italiennes qui, étant particulièrement bien structurées, vont parvenir à se maintenir. Dans l'accord que j'ai rassemblé, la très très grande majorité des expulsions ont lieu entre 1929 et 1935. Donc c'est vraiment sur une période extrêmement courte. Et la rafle du Kulturverein en fournit une grande partie. Presque une personne sur trois qui a été expulsée suite à cette rafle était une femme, ce qui est bien supérieur en termes de pourcentage à la représentation des femmes dans les expulsés politiques en général, qui sont plutôt de l'ordre d'un petit peu moins de 1 sur 10. Le profil type, ce sont des femmes juives polonaises, beaucoup qui travaillent dans la confection de vêtements, la maroquinerie, etc. Par exemple, Mariam Malka Rosenberg, c'est une juive polonaise, tailleuse de profession, qui est mariée et qui habite à Anderlecht, dans le quartier de Kerugem, où habitent de nombreux autres juifs. Et Mariam Malka va recevoir un arrêté royal d'expulsion suite à son arrestation, alors qu'elle résidait en Belgique depuis l'âge de 8 ans.
2: Direction générale de la Sûreté publique, première direction, 21 avril 1933. Au commissaire de police en chef à Anderlecht. Gorovitch Erzkel, demeurant en votre commune, s'est adressé à mon administration à l'effet d'obtenir en faveur de son épouse Rosenberg Mariani, qui fait l'objet d'une mesure d'expulsion, l'autorisation de séjourner en Belgique. Je vous prie de bien vouloir faire savoir à l'intéressé que sa requête n'a pas été accueillie et que si son épouse séjourne encore dans le royaume, celle-ci devra quitter le pays en déant les 24 heures. Si la prénommée n'est pas partie à l'expiration de ce délai, il conviendra de la faire arrêter et écrouée à la prison de Forêt à la disposition de mon administration. Vous voudrez bien me faire connaître la suite réservée à la présente.
1: Dans le dossier de la police des étrangers, une fois qu'elle a reçu la notification de l'arrêté royal d'expulsion, Mariam Malka reçoit une feuille de route qui lui indique le délai qu'elle a pour quitter le territoire. En l'occurrence, une feuille de route de 24 heures. Sur cette même feuille de route, on lit qu'on lui a donné, sans qu'on en sache la raison, un délai de 4 jours supplémentaires. Ensuite, on a un rapport de police de la commune d'Anderlecht qui explique que la nommée Rosenberg Mariani a quitté cette adresse pour une destination inconnue. Elle paraît rôder dans l'agglomération bruxelloise. En cas de découverte, cette étrangère sera arrêtée et transférée à la prison de Forêt. Ensuite, il y a une sorte de revirement de situation. À la suite de ce rapport de police, on trouve une note manuscrite de la police des étrangers. En cas de découverte de Rosenberg Mariani, il y aura lieu d'aviser mon administration et de proroger la feuille de route pour un délai de 2 mois. Contrairement à mes instructions précédentes, cette étrangère ne devra donc pas être arrêtée. Le rapport suivant nous informe que Mariani a réapparu. Elle a déclaré à la police d'Anderlecht s'être réfugiée chez un oncle habitant à Bruxelles. La note suivante mentionne la décision de suspendre jusqu'à nouvel ordre l'exécution de la mesure d'expulsion. Donc entre son arrêté d'expulsion en mars et la suspension de l'arrêté d'expulsion en juin, on a toute une séquence d'incertitudes, d'ordres contradictoires. Ce que montre l'échange, c'est l'arbitraire de la part de la police des étrangers. En tout cas, nous n'avons aucun élément pour comprendre les décisions qui sont prises. Eux, probablement, ont des éléments, puisqu'on voit dans la dernière note que pour comprendre la décision, il faut aller voir aux pages 8-9 du dossier de la Sûreté de l'État. Donc peut-être qu'il y a de nouveaux éléments politiques qui pourraient justifier que Mariani ne représente pas un danger pour l'ordre public. Ce qui est assez certain, c'est que Mariani ne sait pas non plus ni pourquoi elle reçoit l'arrêté d'expulsion, ni pourquoi celui-ci est suspendu. Je vais juste rajouter une petite chose. Avec ce mode de fonctionnement, il y a aussi un passage contraint par la clandestinité. Sur l'ensemble des dossiers que j'ai consultés, la clandestinité ne pénalise pas les étrangères, elle ne diminue pas leur chance d'obtenir une suspension de l'expulsion.
3: Gendarmerie nationale, brigade de la Calamine. Ce jour-là, le 1er juillet 1939, nous sous-signés Péché Jean, revêtus de notre uniforme. De service à la commune de Hergenrath le 1er juillet 1939 à 19h15, certifions avoir rencontré les sujets étrangers ci-après. Premièrement, Rosenberg Mariem Molka, tailleuse, née à Lodz en Pologne en 1912, domiciliée à Anderlecht. Deuxièmement, Krieger Sigmund, tailleur, né à Berlin en 1919, domicilié à Bruxelles. Ces personnes de nationalité polonaise se trouvaient à la frontière sans raison plausible. Le seul motif étant, la première nommée serait malade et il viendrait se promener à Hergenrath. Comme ces personnes n'avaient pas de motif sérieux pour justifier leur présence à la région frontière, nous leur avons enjoint de regagner immédiatement leur résidence. Il nous revient de bonne source que la nuit du 1er au 2 juillet, une trentaine de sujets israélites devaient passer la frontière belgo-allemande pour se diriger vers l'intérieur du pays. Cela pourrait bien être le motif de la présence à la frontière des deux personnes en question dans le présent procès-verbal. Dont acte. Sûreté publique, 3e bureau, le 31 juillet 1939. Se présente ce jour sur convocation la nommée Rosenberg Mariem. Interrogée sur les motifs de sa présence dans la région frontière, cette personne qui paraît maladive à première vue me répond qu'elle souffre des nerfs et que tous les ans elle se rend dans un lieu tranquille pour y jouir de quelques jours de repos absolu. Cette année, ayant entendu parler de l'Herzogenwald, elle voulait y aller louer un appartement pour y passer ses vacances en compagnie de la femme de Krieger. Celle-ci l'accompagnait lorsqu'elle fut appréhendée par la gendarmerie. Voyant que la région semblait être interdite, l'intéressée, après sa rencontre avec les gendarmes, a repris immédiatement le train pour Bruxelles. Elle proteste de sa bonne foi et paraît sincère. Je lui ai conseillé d'éviter de se rendre dans la région frontière de l'Est, ceci afin d'éviter toutes sortes de désagréments. Proposition. Ne pas l'inquiéter.
1: Le dossier de Mariam Malka reprend en 1939 avec ses deux nouveaux rapports. Elle est suspectée d'aider des Juifs à passer la frontière. Il faut rappeler qu'à l'époque, les Juifs n'ont pas le statut de réfugiés. Ce statut n'est accordé qu'à des groupes ou des personnes qui subissent des persécutions expressément politiques. Néanmoins, en 1939, il est aussi devenu politiquement impossible de renvoyer les Juifs en Allemagne. Pour autant, la Belgique considère qu'ils sont là de manière transitoire en attendant une émigration. Et l'aide qu'il aurait apportée est surtout une aide qui vient des organisations sociales juives. Quand une personne a affaire à la police, les rapports vont systématiquement être envoyés à la police des étrangers. En l'occurrence ici, la police des étrangers décide d'une convocation. Et ce qui est intéressant quand on met les deux documents l'un à côté de l'autre, c'est la manière dont la perception des fonctionnaires peut influencer le regard qu'a la police sur les personnes dont elle s'occupe. Là, ce qui est intéressant, c'est de voir le contraste entre un regard très suspicieux du brigadier de gendarmerie à la Calamine et un regard relativement bienveillant de l'agent de la sûreté qui reçoit Mariam Malka et qui termine son rapport par cette proposition « Ne pas inquiéter ».
2: Procureur du roi, bureau D. Objet, Gorowicz Erskiel. Soupçon de trafic clandestin, de réfugiés et éventuellement trafic de faux passeports. Entendons notre inspecteur judiciaire Jacques Alfred qui déclare en français « Les époux Gorowicz semblent s'occuper de la fabrication d'articles de maroquinerie. Le vendredi ou le samedi matin, ils reçoivent souvent la visite d'étrangers arrivant en auto. Ils reçoivent aussi la visite d'un étranger roulant à motocyclette. D'après les renseignements discrètement recueillis dans le quartier, il résulterait que les époux Gorowicz mènent un train de vie assez large. Ils semblent en tout cas disposer de revenus autres que ceux provenant de leur commerce de maroquinerie. Au cours de mon enquête, je n'ai pu établir que les époux Gorowicz se livraient au transport clandestin de réfugiés en Belgique ou à un trafic de faux passeports. Rosenberg Margim est notée à nos services comme ayant été expulsée. Elle est également connue comme s'étant livrée à la politique subversive dans les milieux israélites et ce, jusque vers la fin de 1933. Gorowicz Erskiel n'est pas connu de nos services.
1: La suite de cette affaire de trafic d'hommes, comme ils le disent dans les archives, c'est en fait le procureur du roi qui s'informe auprès de la police des étrangers pour mener une enquête. Ce qui est intéressant dans cette archive, c'est de voir quels sont les éléments à partir desquels se construit le profil de suspicion. On a la source des revenus, ici en l'occurrence une source un peu trouble, des revenus qui ne seraient pas en adéquation avec leur activité professionnelle. On a les fréquentations et les circulations, donc le fait qu'il y ait beaucoup de gens qui passent, beaucoup d'étrangers qui passent, des personnes très mobiles en automobile et en motocyclette. Ce qu'on peut relever aussi, c'est que l'objet du rapport, c'est Gorowicz Erskiel. Rappelons qu'on est dans le dossier individuel du mari. Assez fréquemment, c'est plutôt vers les maris que vont se tourner les suspicions. Et donc, c'est assez remarquable que ce soit en réalité Mariam qui soit la plus connue des services et que son mari soit inconnu du service. Et on a aussi le rappel systématique des antécédents de Mariam Malka. Et ici, l'antécédent principal, c'est bien évidemment la mesure d'expulsion. Une mesure d'expulsion, en particulier un arrêté royal pour motif politique, même s'il a été suspendu, c'est une trace indélébile dans un dossier. Ça va la suivre, ici 4 ans plus tard, mais le cas échéant 20 ans plus tard. On apprend aussi dans cette archive qu'elle est connue comme s'étant livrée à la politique subversive dans les milieux israélites. Outre le fait qu'elle ait été arrêtée à la rafle du Kulturverein, c'est une des seules mentions explicites dans son dossier administratif de quelles étaient ses activités politiques alléguées.
2: Direction générale de la Sûreté publique, 20 octobre 1939. L'enquête du parquet n'a pu démontrer que les époux Gourovitch s'occupent d'un trafic quelconque. Soumis pour classement en ce qui concerne le troisième bureau. Note à la brigade de renseignement. Prière de faire enquête à propos de leur attitude actuelle au point de vue national.
1: Alors, on voit bien ici qu'il y a deux manières différentes de travailler. D'un côté, le parquet qui va clore son enquête dès lors qu'il n'a pas suffisamment d'éléments pour poursuivre. Et d'un autre côté, la police des étrangers et la sûreté qui vont poursuivre la surveillance en demandant à sa brigade sur le terrain de récolter de nouvelles informations. Ce qu'ils demandent, c'est une enquête à propos de l'attitude au point de vue national. On est ici dans les prémices de la Seconde Guerre mondiale, donc un contexte assez tendu du point de vue politique. Il s'agit de savoir si elles ne seraient pas des ennemis de l'État, de savoir si elles ne seraient pas communistes. Ici, il y a assez peu de chances pour qu'ils

0: Et je serais même tentée d'y lire l'approbation des agents par rapport au fait que Mariem endosse désormais un rôle de mère et de ménagère.
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superbe morceau électro-acoustique de Christophe Modica, compositeur marseillais, s'apparaît chez Modulisme, la compilation Acoustronique 1, session Modulisme 115, Christophe Modica.

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0: James King et Peter O'Doherty sont irlandais et ils nous donnent chez Naya Recordings un très beau travail de croisement de voix, d'effet de larynx, de glotte et autres. J'aime beaucoup Ox chez Naya Recordings, James King et Peter O'Doherty.
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J'avais déjà présenté ce nouvel album de Bertrand Gauguet, Encerclement, chez Injirum Recordings, et je ne peux m'empêcher d'en mettre encore deux morceaux. C'est probablement ce que j'ai entendu de mieux en musique électronique depuis pas mal de temps. Bertrand Gauguet, donc, qu'on connaît d'habitude comme joueur de saxophone, et qui nous surprend très très agréablement. Encerclement, Bertrand Gauguet.

Récemment, j'ai pu voir jouer l'ensemble Apnée, donc qui nous venait de Grenoble, et découvrir la musique de François sous l'alias Fleck Fleck. Il œuvre en solo, et ici Drone du Failli est un disque autoproduit sur Bandcamp. Et il a été enregistré dans ce festival où ce système son gigantesque résonne dans les montagnes. C'est très très beau. Fleck Fleck.

Jason Love me surprend toujours dans le très très bon sens du terme. 15th of December 2024 nous donne un disque où il joue du gong ou du tam-tam, je ne saurais dire. Ça paraît chez PNL, son label, et c'est superbe. Pal Nielsen Love.

STHLM Svaga est un ensemble norvégien avec voix, trompette, saxophone, contrebasse, batterie, piano. Ici, ils ont choisi de nous donner un disque où ils reprennent des classiques. On va écouter une reprise d'une composition de Roscoe Mitchell du Arts Ensemble of Chicago. Ça paraît chez Thanatosis. STHLM Svaga Plays. C'est la fin de cette Indie Drum. Bien le bonjour chez vous.

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0: Où fonctionne ce paradoxe-là, comme vous disiez très bien. Il faut qu'à la fois il existe et il soit banni, mais pour qu'il puisse exister, il faut encore qu'il se manifeste. 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C'est une logique implacable.
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4: Yeah. Pas de business sur les ondes de Radio Panique, mais des invités de marque avec l'honneur et le privilège de recevoir Catherine Schuurmans de Dissonant, un programme qui est habituellement diffusé sur les ondes de Radio Vacarme, mais qui, de façon complètement improvisée et inédite, se retrouve sur les ondes de Radio Panique. Je vous souhaite une belle écoute. Et à temps une heure, deux heures, pardon.

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2: Bonjour et bienvenue dans l'épisode 3 de Métatechnique, l'émission qui parle technique au sein de Radio Panique. Aujourd'hui, trois thématiques qui sont plus ou moins proches et nécessaires pour comprendre le réglage des micros en studio. La tranche prémix, le compresseur et les micros en studio. En studio 2, chaque micro a sa tranche. Les MD421 ont une bague de réglage low-cut à la base du micro que vous pouvez régler entre S et M. Puis le signal passe dans un compresseur. Il y a un compresseur pour chaque micro. Ces compresseurs se situent en bas de la régie du studio 2, au-dessus de l'ampli. Veuillez ne pas modifier les réglages de ces compresseurs. Ensuite, vous ouvrez les micros que vous utilisez et vous fermez ceux qui ne seront pas utilisés. Vous lancez Audacity ou parlez pendant le live. Vous avez la possibilité de faire quelques équalisations sur chaque voix. En Studio 1, la configuration est un peu différente. Il n'y a qu'une seule tranche pour les 7 micros du studio. Mais le concept est le même. Vous avez l'interface Prémix qui se situe au-dessus du vue-mètre à gauche de la console. Vous pouvez ouvrir ou fermer les micros qui sont utilisés ou non utilisés. Vous faites le réglage des gains en fonction des volumes de voix de vos Invitex et Animateurex. Vous pouvez commencer avec le potard à midi, c'est-à-dire en haut, puis trois quarts et au maximum, si ce n'est pas suffisant. Vous devez faire moduler votre voix jusqu'à 0 dans le vue-mètre de la console et au maximum à la LED 3, c'est-à-dire la LED jaune, dans le vue-mètre du prémix. Si une personne a une voix très faible dans vos Invitex, elle sera alors votre référence pour le réglage des autres voix. Le huitième potard n'est pas fonctionnel car il n'y a pas 8 micros en studio, mais seulement 7 qui sont classés par couleur qui correspondent aux bonnettes en studio. Si vous ne distinguez pas les couleurs, vous pouvez compter de droite à gauche ou de gauche à droite le micro en question. Ils suivent l'ordre de disposition dans la pièce. Le bouton 1-2 enclenche micro 1 et 2 comme une piste stéréo. A priori, vous n'en aurez pas besoin. Sur le prémix, un voyant vert indique quel micro est ouvert et capte le son. Une fois les réglages faits sur votre prémix, le son passe dans le compresseur, le canal de droite du compresseur exactement. Les réglages sont indiqués sur le compresseur avec des petits stickers repères jaunes. Nous vous conseillons de garder ces réglages réfléchis pour optimiser l'utilisation de la compression sur les micros en studio. Si vous ne savez pas ce qu'est threshold, ratio, gate, attack et release, nous vous conseillons de garder les presets qui sont indiqués sur le compresseur. Et si vous le souhaitez, vous pouvez adapter les réglages du compresseur en fonction de vos besoins, si vous avez les compétences nécessaires. N'oubliez pas de remettre les paramétrages par défaut en place avant de quitter le studio. Une fois passé dans le compresseur, tous les micros arrivent dans la tranche prémix. Pour avoir les micros en studio dans la console, il vous suffit alors d'ouvrir la tranche prémix avec le bouton « On », puis de monter le fader au maximum jusque 10, c'est-à-dire au-dessus des 0. Vous pouvez également faire quelques équalisations médium, basse et aiguë. Baisser les basses par exemple et monter médium aiguë pour gagner un peu de gain sans avoir trop de souffle. Le bouton du gain, lui, est par contre collé, donc vous n'avez pas le choix. Si vous souhaitez augmenter le volume d'un micro, il faut passer par le réglage du prémix avant tout. pour vous qui réalisez une émission en studio 1. Le challenge est de faire moduler les voix dans les vu-mètres autour de 0 et la musique autour de 10, afin de garder un équilibre entre la musique et la voix. Si vous mettez la musique trop fort, les auditeuristes auront tendance à baisser le volume de leur poste. Et lorsque le studio reprendra la parole, ce sera trop faible et les auditeuristes alors basculeront sur une autre radio. Il y a aussi le challenge de comment les gens, vos invités et animateurs, se comportent au niveau du micro. Toutes ne sont pas à l'aise avec l'outil micro. Ont peur de la bonnette, des miasmes qui recouvrent cette bonnette, ou encore ont peur d'entendre leur voix dans le casque. C'est chose normale et c'est à vous de les rassurer, de leur expliquer qu'il faut se mettre à maximum un point entre la tête et le micro, que si elles tournent la tête, elles doivent également tourner le micro avec le bras articulé, en espérant que cela ne fasse pas trop de bruit. Les bras des micros sont régulièrement graissés. Progressivement, au moment de l'émission, vous aurez peut-être à faire des ajustements de volume. L'invité sera peut-être reculé dans sa chaise. Ou au contraire, l'invité ou l'animatrice y mettra plus d'intention et aura un niveau de voix plus fort. C'est à vous alors de faire le réglage nécessaire pour équilibrer toutes les voix. Il est important que toutes les voix soient aussi audibles les unes que les autres afin de ne pas tronquer les propos des invitex. C'est une chose difficile de faire le réglage des voix car chaque syllabe est une intonation différente. C'est donc un jeu minutieux que de régler le micro d'une personne qui va parler. Mais ne vous découragez pas, vous pouvez faire un réglage un peu standard et ensuite ajuster au fil de l'émission. Ouvrir tous les micros également n'est pas forcément judicieux. Vous allez pouvoir capter plus de bruit dans la pièce. Si les micros non utilisés sont ouverts, alors il y aura plus de risques de souffle, de capter le bruit des gens qui tapotent sur la table ou des bruits de feuilles qui peuvent animer la discussion. Prenez l'habitude également de transmettre quelques signes que vous allez utiliser pendant votre émission, c'est-à-dire un signe que vous faites pendant l'émission afin d'indiquer que la personne doit se rapprocher du micro, ou encore que vous allez passer la musique, ou que vous allez fader afin de faire un bed sonore pour que l'animateur X puisse commencer son introduction. Tous ces outils de communication, de transmission auprès de vos invitex et de vos animateurs X vous permettent d'être plus fluide dans la réalisation de votre émission et de moins devoir rattraper les erreurs des unes et des autres. Le challenge de la réalisation d'émissions parlées est plus important que la réalisation d'une émission musicale. Tous les équilibres sont importants. Faites-vous confiance. Si pour vous le volume va trop fort, alors prenez l'habitude de baisser. Et voilà, c'est tout pour aujourd'hui. Merci pour votre attention et à la semaine prochaine.
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3: Bonjour, bonjour, bienvenue dans Bruxelles nous habite sur Radio Panique, sur 105.4 FM. On est aussi en streaming sur radiopanique.org. Aujourd'hui, en cette émission spéciale du 21 juillet 2026, jour de fête nationale belge, nous nous intéressons au devenir de notre famille royale. Grâce à nos reporters de terrain, nous allons vous emmener en balade sur le domaine royal de Laeken, guidé par Sa Majesté le Roi Philippe et Sa Majesté le Prince Gabriel, où, vous l'entendrez, tout ne s'est pas entièrement passé comme prévu. Pour rappel, en début de l'année 2026, notre équipe a fait une balade à l'extérieur du domaine royal, dont on a diffusé certains extraits dans notre émission numéro 82 de janvier dernier. Vous pouvez d'ailleurs la retrouver en accès illimité sur le site de Radio Panique. Suite à cette balade, nous avons envoyé une lettre pour proposer à la famille royale de boire un thé ou un café ou autre si affinité. Je vous laisse écouter.
4: Bruxelles, le 22 janvier 2026. À leur majesté, le roi et la reine, Palais Royal, rue Brederode, 16, 1000 Bruxelles. Objet, visite du domaine royal de Laeken. Notre radio se définit comme une radio associative d'expression et de création, et comme radio multi- et interculturelle. Elle a été créée en 1983 à l'initiative d'un groupe de personnes militant contre le racisme et pour les droits de l'homme. Nos motivations, toujours actuelles, sont bien résumées dans ces statuts. L'objet de l'association est de contribuer, avant tout par le moyen de la radiodiffusion, à la promotion socioculturelle de la population dans la région bruxelloise. Elle a comme but l'émancipation réelle des individus dans le respect des différences culturelles et des procédures démocratiques. Radio Panique a donc fait partie de cette première génération de radio libre en faveur d'une approche critique de l'information. Si son investissement au niveau local, tant au niveau social que culturel, s'est peu à peu imposé comme l'un de ses objectifs prioritaires, elle n'a jamais perdu de vue cette mission généraliste et demeure au sein d'un paysage médiatique de plus en plus uniforme, un outil de communication dont la position marginale favorise la liberté, l'indépendance et la diversité. Depuis 10 ans, nous réalisons une fois par mois l'émission Bruxelles nous habite, un magazine d'information lié à Bruxelles. Cette émission de société et de découverte sonore est composée d'une rédaction et d'invités qui se racontent Bruxelles, telle qu'on la vit, telle qu'on la voit et la ressent. Explorer son passé, craindre pour son futur, la visiter au présent en toute subjectivité, l'écouter vibrer et résonner selon les paroles de nos témoins, qui sont nos concitoyens et concitoyennes. Bruxelles est une ville habitée et doit le rester. Nous y vivons, d'aucuns d'aucune depuis un an, d'autres depuis toujours. Notre ville emménage progressivement en nous, Bruxelles nous habite. À cette fin, nous nous sommes récemment intéressés au domaine royal de Laeken, sa place dans la ville, son rôle dans l'histoire. Il y a quelques jours, nous nous sommes promenés tout autour et nous avons pu observer les quartiers limitrophes du domaine. Nous serions bien intéressés de découvrir l'intérieur du domaine afin de prendre le pouls de cette ville qui nous plaît tant et de pouvoir discuter avec vous du lien avec Bruxelles. Au plaisir de vous lire, l'équipe de Bruxelles nous habite.
3: Voilà, donc ça c'était la lettre que nous avions envoyée à la famille royale suite à notre visite à l'extérieur du domaine royal. Et quelle ne fut pas notre surprise en mai 2026 quand on a reçu leur réponse. Je vous la lis. Cher sujet de la royauté de Belgique. Sa Majesté le Roi et Sa Majesté la Reine, ainsi que la Princesse Elisabeth, Duchesse de Brabant, le Prince Gabriel, le Prince Emmanuel et la Princesse Éléonore, ont l'immense plaisir et l'honneur de vous inviter à une visite du domaine royal de Laeken, guidée par leurs soins, le samedi 20 juin 2026 à 15h. Soyez certains, certaines, chers sujets de la royauté de Belgique, de l'expression de leurs salutations les plus sincèrement distinguées. Au nom de la famille royale, le service d'intendance du château royal de Laeken. Oui, cette réponse devenait de plus en plus inattendue, mais donc on était vraiment très heureux de la recevoir. Et voici donc ce que vous allez écouter aujourd'hui en exclusivité, notre visite du domaine royal de Laeken par nos équipes. Après la diffusion de cette visite sonore, nous vous tiendrons informés des dernières nouvelles concernant la famille royale et l'avenir de son patrimoine. Restez à l'écoute. Tout de suite, le reportage « Visite en zone royale à défendre ».
1: Alors voilà, on débute l'enregistrement de cette visite somptueuse. En tout cas, on n'y est pas encore, mais je dis on parce que je ne suis pas tout seul et on est tout excité à l'idée de rencontrer la famille royale à l'intérieur du domaine royal de Laeken. Et je ne suis pas tout seul puisque, outre les autres membres de l'équipe de Bruxelles nous habite, il y a deux autres personnes avec nous. Il y a Igor. Igor, salut.
2: Salut.
1: Alors Igor, on te connaît à travers l'émission Les Routes du Paradis, un lundi sur deux, sur trois, sur quatre, quand ça vous chante.
2: Deux lundis par mois.
1: Deux lundis par mois.
2: Le deuxième et le quatrième lundi du mois.
1: C'est la bonne pioche. Et avec ton comparse
2: Victor French. Tout à fait.
1: Mais il n'est pas là aujourd'hui. Et la personne qui t'accompagne aussi, une autre personne visiteuse avec nous, c'est Mathilda. Salut Mathilda.
5: Hello.
1: Eh bien, on t'a entendu lors de l'émission de novembre 2025 au Boom pour les 10 ans de Bruxelles nous habite. Et tu as été l'une des personnes qui a fabriqué, conçu, créé cet incroyable gâteau d'anniversaire qui restera gravé dans nos mémoires de briques et de câbles.
5: Oui, c'était un gâteau brique pour Bruxelles nous habite.
1: Voilà. Et donc voilà, là on est sur l'avenue du Parc Royal, donc cette longue avenue comme ça qui est en courbe. Et voilà, je vois qu'on approche de la grille d'honneur. Alors c'est comme ça qu'elle s'appelle. Je ne sais pas si vous l'aviez déjà vue en fait, cette grille en fonte noire, ça vous parle ou pas?
5: Je l'ai peut-être vu quand j'ai visité les serres, mais c'est vrai qu'elle m'empêchait d'aller plus loin dans la visite, quoi.
1: Et oui, elles sont somptueuses. On les voit aussi quand il y a des moments un peu médiatiques qui concernent la famille royale. Il y a toujours les journalistes qui sont prostrés là, juste devant la grille. Et puis, je sais pas si vous remarquez, mais il y a déjà ces magnifiques animaux sculptés au-dessus de part et d'autre de la grille. Je crois que c'est un guépard ou
2: un lion, non? C'est pas un lion?
1: Ah oui, c'est vrai, c'est un lion.
2: Il a des longs cheveux, oui.
1: Ah voilà, c'est ça, c'est un lion, le fameux lion royal comme ça qui nous scrute de haut, les deux d'ailleurs, et de façon un peu plus petite comme ça, mais il y a des espèces d'ovaux avec un sigle L et un L retourné, double L, c'est le sigle de, vous savez c'est quoi?
2: Double L, un avion. Double L. Non.
5: Les deux lions.
1: C'est pas deux lions, ça pourrait, mais c'est un grand lion. C'est Léopold II. Voilà, ah oui. C'est l'emblème de la royauté et le signe de Léopold II. Mais du coup, on arrive vraiment devant et je pense qu'il faut qu'on sonne quelque part. Et voilà, je vois qu'il y a un étrange bouton assez cheap.
5: Ouais, c'est pas très royal comme interrupteur.
1: Ouais, je l'ai vu au Brico. Il coûte 1,99€.
5: Pas fou.
1: Écoutez, je crois qu'il faut qu'on appuie dessus hein, si on veut être reçu par la famille royale. Allez.
6: Oui, bonjour, vous venez pour quoi?
1: Oui, bonjour. Alors, nous sommes l'équipe de Radio Panique pour la visite du domaine. Nous avons une lettre de la part de la famille royale.
6: Ah oui, on m'avait prévenu de votre venue. Venez par ici, s'il vous plaît, je vais procéder à la fouille de vos sacs.
1: Oui, c'est un gros sac, j'avoue. Ouais.
6: C'est quoi ce micro?
1: C'est pour prendre du son, pour faire un reportage.
6: Très bien.
1: C'est un gros micro. Et des câbles aussi.
6: Beaucoup d'affaires. Bah voilà, c'est tout bon. Vous pouvez avancer tout droit. On vous attendra au bout de l'allée sur le perron.
1: Là, tout au bout, au fond, là?
6: Oui.
1: Ah oui, ok. Bon, écoutez, faut qu'on marche un peu.
5: Ici. Ok, bah on continue. Hein, c'est bien.
1: Vous avez déjà visité les serres royales de Laeken avant? Oui, Mathilda, oui.
5: Ouais.
1: Ok, Igor.
2: Oui, il y a 2 ans.
1: Ah oui.
2: J'avais le Covid.
1: Ok, ouais. Eh bien voilà, c'est le même chemin là, mais nous on a un peu un passe droit, donc on pourra aller un peu plus loin. Mais il y a des magnifiques fleurs sur le côté là. Vous voyez, toutes roses, toutes violettes, toutes mauves.
5: Des rhododendrons.
1: Exactement. Bravo, franchement. Et il y a un peu plus loin là sur la gauche, il y a une sorte d'animal couché assis là.
2: Un rhododendron.
5: Ouais.
1: Ou pas. Je crois que c'est un
2: chien.
1: chien sauvage qu'on appellerait un sanglier.
2: Ah oui.
1: Ouais, voilà. Mais on s'égare un peu parce qu'il faut qu'on monte les marches de ce perron pour arriver en haut, là, les quelques marches. Il y en a beaucoup moins que pour monter les 5 étages de Radio Panique. Avez-vous déjà compté le nombre de marches?
2: 99 marches.
5: Pas moi, je suis pas venu assez. Ouais.
1: Non. Ouais. Ben 99 est le bon chiffre. Ah, ok.
2: C'est Toby? Ah non.
7: M'y excuse, par la barbe de tonton Léopold. Jeep, que diable êtes-vous en train de faire? Je vous demande de vous arrêter immédiatement, Jeep. Hubert, mais arrêtez le bon sang.
8: Je vous demande pardon, votre majesté. Jeep, venez là. Allez, venez.
7: Voilà qui est mieux. Bonjour. Je vous présente Jeep, notre royal et fidèle chien de compagnie. La reine Mathilde et moi l'avons choisi avec énormément de soin. Il est issu d'une noble lignée de Westies écossais. Son père, Truck, troisième du nom, a gagné la médaille d'or du derby d'Aberdeen en 2015. Oui, Jeep. Et voici Dame Hubert, l'interprète de Jeep. Avez-vous remarqué le curieux objet que cette chère Hubert garde dans sa main? Le prince Gabriel, mon génialissime fils que vous allez peut-être voir tout à l'heure, a jugé bon d'investir dans ce gadget développé spécifiquement pour nous par Elon Musk. En personne, s'il vous plaît. Il permet à Hubert, comme vous l'entendez, de traduire quasiment en temps réel ce que dit notre très cher Jeep.
8: Vous, là, avec le micro, Jeep, qu'il aime beaucoup votre odeur. Du coup, on va vous accompagner pendant la visite, ça nous fera une petite balade.
1: Ah ben, avec plaisir. Moi, j'aime bien les animaux, du coup, pourquoi pas avoir un chien avec nous qui va nous raconter des choses.
5: J'adore les chiens, ouais. Il a l'air trop gentil.
2: Il est gentil.
1: Bon, écoutez,
2: il meurt pas.
8: Tant que vous le voyez, il meurt pas, ça va.
2: Il meurt pas.
8: Il ne meurt pas tant que vous le voyez.
2: Ah, il faut le vous voyez.
8: Tout à fait, oui. Oui.
1: Mais on le vous voit très bien, il est là avec nous.
7: C'est un chat royal, il faut le vous voyez constamment, comme la famille royale d'ailleurs.
2: Et son nom, c'est Jeep ou Chip?
7: C'est Jeep.
2: Comme une
5: Jeep
2: voiture.
5: Avec comme la voiture.
8: Et dit que vous n'avez pas très très bien écouté quand même le début de la balade.
2: Allez, Jeep, excusez-moi.
8: C'est un chien exigeant.
7: Oui, est-ce que nous pouvons commencer là? Parce que nous...
1: Ah oui, pardon, excusez-moi, on vous écoute.
7: Oui, voilà, je trouve ça tout cela merveilleux, vous êtes nombreuses à être là, mais est-ce que vous êtes prêts pour la visite du domaine?
1: Oui, on est là pour ça. Hein.
7: Ouais, eh bien, suivez-moi, je vous prie. Suivez-moi.
1: Et d'ailleurs, oui, c'est un peu curieux parce qu'en fait, on a été invités à venir dans le domaine royal. Guidé par la famille royale, mais en fait on a dû payer un coût d'inscription pour venir, et donc on ne se dit pas très bien un peu pourquoi est-ce qu'on est invité, mais en fait on paye.
7: Oui, vous avez dû payer le forfait de 210,70€ moins les autres frais plus les autres frais. Bon, écoutez, on a fait effectivement un prix très très très bas pour de 210€ pour les groupes. Et comme vous avez pu le voir pour le formulaire d'inscription, nous avons même fait des tarifs un peu moins élevés selon que vous vous appeliez ou pas, selon que votre nom est ou pas certaines lettres. Par exemple, vous appelez comment, vous, mon brave?
1: Alors moi je m'appelle Arthur, c'est très royal comme prénom. Est-ce que j'ai une réduction?
7: Eh bien non, parce qu'il faut qu'il y ait des lettres communes avec Léopold. Ah. Et vous n'en avez aucune, c'est vraiment pas de vol.
1: Mais Mathilda, qui a un prénom un peu royal aussi.
5: Un peu médiéval, un peu royal, on adore.
7: Effectivement, mais vous auriez dû vous inscrire vous, alors, parce que là, effectivement, vous avez dû payer le prix plein.
1: Ah oui, c'est payé.
7: Et alors, cette histoire de prix, de formulaire, qui a l'air un peu complexe comme ça en apparence, eh bien ça, il faudra demander, si vous le voyez tout à l'heure, à mon fils Gabriel, qui est un grand technophile, et c'est lui qui a mis en place l'ensemble de ce formulaire en ligne.
1: Ah d'accord. C'est un brin complexe hein, quand même, mais bon, en fait, voilà, parce qu'il faut quand même compter les bonus, les malus, selon quel jour de l'année on est né, un jour père, un jour impair.
7: Exactement. Oui. Vous avez des réductions selon ça. Ça nous a semblé pourtant très simple. Bon, évidemment, nous sommes de la royauté, la plèbe ne peut peut-être pas comprendre. Alors, il y a aussi des différences de prix entre l'aristocratie, la bourgeoisie, la populace. Nous avons fait un prix pour la populace. Les 210€, c'est vraiment le prix populace. Vous avez compris.
9: Votre Majesté.
7: Oui.
9: Vous avez reçu un courrier.
7: Courrier? Mais qu'est-ce que c'est? Oui, je vous en ai, d'accord.
1: Et donc là, on rentre à l'intérieur d'une des pièces du domaine royal. Et c'est quand même assez somptueux. Vous voyez un peu ce qu'on... l'espèce de gravures, de sculptées sur le plafond, les murs plutôt, excusez-moi.
5: C'est chargé, ouais.
2: C'est cossu.
1: Il y a du marbre partout.
5: Il y a des beaux meubles.
1: Et du coup, on doit arriver jusqu'à la grande galerie d'honneur. Et donc, c'est un peu là l'endroit majestueux où la famille royale reçoit les invités. Donc, j'imagine que c'est là qu'on va pouvoir aller boire un thé. Et donc, c'est cette longue table comme ça, avec le cristal et tout ça.

0: on ira jouer plus tard. Calmez-vous. Calmez-vous, Jeep. Calmez-vous. Oh, mais la majordome vous a rien fait. Oh non. Je répéterai pas ce que vous venez de dire, mais sachez que je n'admets pas du tout ce type de comportement.
1: Est-ce que tout va bien, Sire?
2: Oui, tout va bien. Il n'y a pas de problème.
0: Voilà.
2: Apportez-nous le thé.
0: Bon chien. Oui.
3: Excusez-moi, messire, mais il n'y a pas d'eau pour faire le thé.
2: Mais comment c'est possible? Voilà. Il n'y a plus d'eau, dites-vous?
3: Mais oui, monseigneur, c'était inscrit dans la lettre. Les tuyaux d'arrosage et les serres sont aussi touchés.
2: Par la moustache de grand papy Albert. Je ne sais que dire.
3: Bien. Nous sommes tout à fait désolés, mais nous ne sommes pas en capacité de vous servir le thé pour le moment. Voyez-vous, la famille royale a une grande conscience écologique et souhaite limiter sa consommation d'eau autant que possible.
1: Oui, enfin, on est quand même passé devant des dizaines de tuyaux d'arrosage ouverts à fond tout à l'heure.
3: Poursuivons la visite à l'extérieur, je vous en prie, afin d'admirer la magnifique vue depuis le perron.
1: Alors c'est parti, on descend le grand escalier d'honneur incroyablement sculpté en marbre et on arrive au perron. Et là, regardez cette vue.
4: Ah, pas mal la vue.
1: Incroyable, non?
4: Ouais.
1: Qu'est-ce que c'est comme... Attendez, mais on voit quand même derrière le domaine un bout de ville, on dirait quand même.
5: Il y a une tour, ouais.
4: C'est quoi cette tour?
0: Allez chercher.
1: Je sais pas si c'est le coin de Laeken ou en tout cas c'est un bout de la ville. Hein.
5: La tour du Midi.
0: Voilà, c'est bien.
1: Non. Elle est trop près pour être la tour du Midi.
5: La tour Scarwick.
4: Je vois pas trop.
1: Ouais. Non, ça m'a l'air plus loin que ça. Mais en tout cas, on peut profiter de toute cette verdure. Vraiment, vous avez des arbres centenaires, je crois même plus que centenaires. Hein.
2: C'est des arbres de toutes les espèces du monde. Nous sommes très fiers de ces arbres. Alors, je vois, je suis même un peu consterné que vous vous intéressez plus à Laeken qu'au domaine royal. Je vous dirais quand même que vous êtes là invité par moi-même et par peut-être mon fils qui va arriver. Ce serait peut-être bien de se concentrer un petit peu, vous ne pensez pas?
1: Oui, pardon. Voilà. Et du coup, là, il y a des espèces de
5: sculptures.
1: Ouais,
4: un peu. Des ruines, non? Ah. Au loin, là.
2: Oh oui, les ruines romantiques. C'est Léopold II, mon aïeul, qui les a mises là-bas. C'était la grande époque du romantisme en Belgique au 19e siècle.
1: C'est bucolique, c'est romantique, comme vous dites. On a envie de se poser, d'écrire des poèmes.
2: Enfin, voilà. Oui, là, comme disait à l'instant ma majordome, nous sommes de très fervents défenseurs de Dame Nature. D'ailleurs, pas plus tard que le mois dernier, alors je vais vous faire une petite confidence, nous avons rencontré la jeune militante écologiste Greta Thunberg lors d'un dîner au château de Drottningholm, en compagnie de notre très cher et lointain cousin Charles XVIe, Gustave de Suède. J'ai d'ailleurs profité de cette occasion pour lui déclarer... Oh, ces oiseaux, c'est incroyable, on les entend. Je lui ai dit à Greta Thunberg, je lui ai dit, « Dear Greta, we don't want to participate to the loss of the wonderful biodiversity that we enjoy. »
1: J'ai pas compris.
2: Vous n'avez pas compris parce que vous n'êtes pas comme moi parfait bilingue.
1: Ah, pardon.
2: Évidemment, à la famille royale, nous parlons au moins 6-7 langues. Hein, voilà, Emmanuel en parle 7, Gabriel, qui est un génie, en parle 9. Moi, je n'en parle que 4, mais bon, l'anglais, ça fait partie de mon ADN, comme on dit. Et donc, ça veut simplement dire, nous ne voulons pas participer à la détérioration de cette formidable biodiversité qui est la nôtre.
1: D'accord.
2: Ainsi donc, il nous tient à cœur de ne pas gaspiller l'eau. C'est logique. Et ce, alors que, comme vous le savez, tant de petits Africains en manquent cruellement.
5: De quoi?
6: Oui, bonjour, père.
2: Bonjour, Gabriel. Cher fils, je vous présente nos invités du jour qui viennent d'une petite radio des quartiers pauvres pour visiter notre domaine royal.
6: Fort bien. Bonjour, eh bien, je m'appelle Gabriel, mais appelez-moi Sire, je préfère.
1: Bon, ben, bonjour, Sire, alors. C'est comme ça qu'on va appeler.
5: Votre majesté, on doit dire?
6: Votre majesté, c'est parfait, oui.
2: Oui, c'est très bien.
6: Merci.
4: Vous avez une grosse voiture?
6: En effet, il s'agit d'une Tesla Cybertruck 2026, pick-up 100% électrique, avec un exosquelette en acier inoxydable laminé. Bref, je vais m'égarer si je parle trop de mon auto, mais...
1: Vous égarez ou vous garez?
6: Je peux faire les deux. C'est une radio humoristique.
2: Vous avez entendu, Gabriel?
6: C'est fortuit.
2: Bon, alors Gabriel, bah, vous pouvez peut-être profiter effectivement qu'il soit là pour lui poser des questions, parce que c'est vraiment un génie. Hein. Bon, il a fait l'école royale militaire, il a fait Saint-Cyr, il joue au hockey, il fait du ski, il parle, comme je vous l'ai dit, 9 langues. Ça vaut vraiment la peine de lui poser des questions si vous en avez. C'est le moment, c'est l'instant, vous n'en aurez pas d'autres. Hein.
6: Mais je reste humble, bien sûr. Je ne veux pas m'étendre trop, je ne veux pas prendre trop de place. Ce serait bien naturel, trop.
1: Est-ce qu'on a des questions à poser à ce cher fils d'eux?
4: Oui, vos petites questions au quotidien. Qu'est-ce que vous faites dans ces beaux appartements?
6: Dans ces beaux appartements? Mmh. Eh bien, moult choses. Père, que dire, une vie qui me semble tout à fait normale. Nous déambulons dans les couloirs qui, ma foi, sont assez bien. Vous en êtes où dans votre visite? Vous avez déjà vu nos salons ou
2: Nous sommes au tout début, nous n'avons pas encore vu la grande galerie. Ah. Mais comme le disait Gabriel, effectivement, dans les couloirs, nous faisons des concours de sièges. Donc on se lance, oui. On prend des énormes sièges royaux avec de l'or et avec des roulettes et on roule. Et alors, quand ils étaient petits, toute la petite famille, ils sont 4, hein, eh bien, nous faisions ensemble des concours de sièges dans les grands couloirs de plus de 100 mètres de long.
7: Ça n'arrive pas le marbre?
6: Ça raye le
7: marbre. Vous pas des petits patins sur vos...
6: Si, nous pouvons, mais avec des patins, ça glisse énormément. Une fois, je m'en suis pris un en pleine boîte crânienne et oui. Je ne sais plus combien de points de suture, mais c'était assez conséquent.
2: Énormément, mais nous avons un médecin personnel.
6: Nous avons un médecin personnel, ouais, voilà. Le gentil Henri. Mais voilà.
8: Et Sire, est-ce que vous aimez les animaux?
6: J'adore. D'ailleurs, j'ai fait je ne vous ai pas parlé de mon diplôme de bio-ingénierie chevaline. J'aime particulièrement les chevaux. En toutes sortes. Mais oui.
8: Vous avez des fondations pour des animaux?
3: J'ai
8: des...
3: Oui, ça existe.
6: Oui. J'ai de nombreuses fondations. Ah, ce chien, mais que... Non, excusez-moi. Il est... Ah, il pue un peu de la gueule royal. Quand même, hein.
3: Il exprime son enthousiasme.
6: Excusez-moi.
2: C'est une puanteur royale.
6: Oui, c'est vrai.
1: Mais à part les animaux, vous aimez aussi les êtres humains ou
6: Oui, j'ai donc de nombreux diplômes. Oui, pendant la crise du coronavirus, j'avais un standard où je prenais les coups de fil pour les personnes âgées ou isolées. Et ayant eu moi-même le Covid, je compatissais tout à fait avec ces vieilles personnes. Voilà, et j'ai oui de nombreuses expériences sociales et militaires qui m'ont permis de me faire des amis tout à fait convenables, notamment durant les rallyes. J'adore les rallyes, donc pour revenir à la voiture aussi, genre oui. Ça peut être une boutade, père, non? Genre le rallye et les rallyes. C'est excellent, car les rallyes, vous voyez ce que...
2: C'est en plus, il est très intelligent, il a voilà. Beaucoup d'humour, ah ben, toute la famille a de l'humour, merci, lui merci, vraiment... Merci.
1: Les raviolis, j'ai pas compris.
6: Les
8: rallyes, c'est là où on se rencontre les gens qui ont plus ou moins les mêmes gènes et qui...
6: Exactement, les mêmes gènes oui. Ou le même quotient intellectuel. Entre deux... Non, oui, je ne sais pas, je ne peux pas tout. Vous vexer aussi.
2: C'est la haute société.
8: C'est des booms organisés par les mamans riches.
2: Oui, on peut dire ça, noble. On n'utilise pas le terme boom. Hein. Voilà.
3: Et vous dansez le rock, non?
6: J'ai 2-3 notions de rock, oui, en effet. J'en ai inventé quelques variantes également.
2: Ah oui. Des sauts. Alors, son frère Emmanuel est DJ.
6: Oui, oui. Il fait de la house.
2: Lui, il fait plutôt du rock, Gabriel. C'est vraiment très très beau. Il a une guitare électrique.
6: C'est super. Magnifique.
1: Mais son frère fait de la house ou du Palace?
2: Eh bien, figurez-vous qu'il a un titre qui s'appelle Palace. C'est en lien avec le Palais Royal. Et alors, vous écoutez, c'est du haut niveau. Hein. Vraiment,
8: Vous organisez des fêtes alors dans le palais?
2: Non, pas du tout. Non, ça non, quand même non. Pas. Donc, vous verrez que nous faisons plein de choses dans ce palais actuellement, mais des fêtes, faut pas exagérer quand même. Faut pas se mélanger trop quand même.
6: Après, de temps en temps, nous réussissons quand même à nous amuser. Hein.
8: Okay.
3: Oui,
6: il y a quand
3: sièges.
6: Même beaucoup d'activités à faire.
3: Excusez-moi, je voudrais pas vous déranger, mais si nous rentrions bientôt dans la salle du dôme?
2: Oui, pourquoi pas.
1: On retourne à l'intérieur.
2: Oui, on retourne à l'intérieur.
1: En fait, on passe son temps à rentrer, sortir. Ah, Jeep vient, on vient avec nous toujours.
3: Chut, Jeep. Calmez votre empressement. Nous rentrons. Suivez la voir le travail. Votre Majesté.
1: Ah, on est dans la grande.
3: Ah. Excusez-moi de vous interrompre, mais vous venez de recevoir un appel téléphonique de la plus haute importance. Puis-je vous en parler?
2: Oui.
3: Suivez le mouvement, Jeep. Suivez le mouvement. Voilà. Parce qu'il y a. Ne sentez pas les mollets des gens,
4: en fait,
3: non.
4: Plein de voitures.
3: Restez au pied. Tranquille. Je sais que c'est très attirant, mais il faut rester digne de votre statut. Jeep.
2: Coupez l'électricité.
3: Mais calmez-vous, Majesté, nous ne voulons pas inquiéter nos invités.
2: Ah oui, me calmez. Rien que ça. Avez-vous donc déjà perdu tout sens du protocole pour me parler ce ton plus que désinvolte ?
0: Doucement.
2: Qu'allons-nous faire, Billy ? Qu'allons-nous faire ?
3: Restez tranquille. J'ai une proposition.
2: Ah oui.
3: Et en fait, voilà. Dans les tuyaux, et après, on peut demander une participation. Bon, le savez, Jeep, que vous êtes un chien royal tout de même. Enfin, il faut vous tenir. Voilà. Tenir pour pouvoir ensuite jouer à la balle parmi les charmilles. Voilà, lançons la balle.
2: Très bien. Voilà, eh bien, suivez-moi, je vous prie, nous allons par là, nous allons sortir à nouveau.
1: Ah, on ressort,
2: oui,
1: bien voilà.
2: Oui, nous ressortons.
1: C'est quand même un peu bizarre, on a l'impression qu'il n'y a plus d'électricité dans cette maison. Est-ce que vous avez la 4G vous avez le réseau sur votre
4: ah,
1: téléphone
4: ouais, non, tout j'ai ça, plus, j'ai
1: alors,
4: plus
1: en plus, alors qu'ils ont installé la fibre optique au domaine royal au début de l'année 2026 quand même.
8: Félicitations.
1: C'est quand même bizarre, est-ce qu'il y a un souci avec...
2: Alors non, il n'y a pas de souci, alors comment dire, comment exprimer cela? Alors oui, alors ici au Palais Royal, nous sommes vraiment de fervents défenseurs de la nature, on vous l'a dit, mais aussi des traditions.
1: Ah.
2: Et donc les traditions, qu'est-ce que c'est? Les traditions, eh bien c'est la tradition du XVIIIe siècle, notamment en aristocratie, où pendant de longues soirées d'hiver, nous éclairions uniquement à la bougie.
1: À la bougie.
2: Et donc pendant... une heure ou deux, par exemple maintenant, eh bien la reine Mathilde décide de couper l'électricité. Et donc pendant cette coupure, eh bien il n'y a plus de réseau, il n'y a plus de fibre, il n'y a plus de 4G, il n'y a plus de Wi-Fi. Voilà, c'est comme ça. Et je pense, Gabriel, que nous y arrivons très bien comme cela, n'est-ce pas?
6: Oui, en effet, je pense que c'est même pour vous, vous pouvez profiter d'une certaine digital detox, essayer de vous relaxer, revenir à la nature, et... de ne pas avoir beaucoup d'ondes autour de nous. Et ça nous encourage aussi, par exemple, à ne pas avoir trop de luminosité, à nous réadapter à un environnement naturel. Et pour moi, par exemple, je me permets de prendre un petit peu... j'ai fait Saint-Cyr, une école militaire extrêmement exigeante en France. Et donc, être dans l'obscurité m'encourage à vraiment adapter ma vision, tel un félin, un tigre. Et je vois extrêmement bien de nuit. Extrêmement bien, pardon.
8: Vous êtes Nyctalope.
6: Nyctalope, exactement. J'ai les pupilles extrêmement dilatées, regardez. C'est fou.
4: C'est assez fou.
2: Oui, alors il est Nyctalope et il est aussi survivaliste. Donc on le lâche parfois dans le bois de la Cun avec simplement un couteau. Et quoi encore, Gabriel? Une tente?
6: Une tente ou... On essaie d'avoir des objets assez variés. Une
1: un
6: fois
1: jeu de cartes.
6: Un jeu de cartes, une balle rebondissante et une boîte à meux, une fois. La boîte à meux s'est avérée étonnamment utile.
1: Ah oui.
2: Oui, la boîte à meux, c'est quelque chose que ben, mon père, qui est encore en vie, Albert, lui avait offert quand il avait 10 ans. Voilà.
1: Ça ne pose pas de problème de ne pas avoir accès à Internet pour un peu connaître les nouvelles du monde, quand est-ce qu'est la prochaine guerre mondiale, savoir un peu...
2: Oh mais vous savez, nous avons un groupe complet de serviteurs, dont un chambellan qui nous tient au courant chaque matin, chaque soir, des nouvelles de l'univers. Hein. Donc nous avons quelqu'un qui nous dépose un petit résumé de ce qui se passe dans le monde... Et c'est bien chargé actuellement, mais il n'y a vraiment aucun souci. Alors bien sûr, parfois nous avons la 4G, nous avons de toute façon accès à Internet, mais nous essayons, comme l'a dit mon fils Gabriel, de faire de la digital detox. Je ne connais pas le terme exact, mais voilà.
8: Okay. Pour charger l'automobile, il faut mettre sur une prise.
6: Oui.
8: Électrique.
6: Je pédale.
8: Ah voilà. Vous pédalez dans la voiture?
6: Dans la voiture, exactement, j'ai installé un système de pédale.
8: Comme un Quistax.
6: Comme un
8: Quistax.
2: Alors, Quistax, c'est un terme populaire pour parler des engins à la mer qui roulent sur la plage, enfin qui roulent sur la digue, où on pédale effectivement, mais bon, il a
6: un jet ski musculaire.
2: Il n'a jamais utilisé de Quistax, évidemment, il fait de la voile.
8: Mais... un Rosalie, je pense qu'on appelle ça. Je me demandais pourquoi vous avez fait une école en France et pas en Belgique, Sire.
6: Le voyage avant tout.
8: C'est vrai.
6: Le voyage ne vous a-t-il jamais appelé?
8: Bah, comme j'ai pas de réseau, c'est...
6: Ah, vous avez pas de réseau non plus?
8: Non.
6: Ah.
8: S'il m'appelle, je peux pas décrocher. Donc.
6: Ah. Nous avons des points en commun.
2: Très comique.
8: Son charme.
2: Oui,
8: on n'entend plus le petit chien.
6: Il est parti. D'ailleurs, je vais m'en aller avec lui.
2: Oh, pitié, ne parlez pas du petit chien. Il va se réveiller, là.
3: Et si nous retournons à l'intérieur, si vous le voulez bien?
4: Encore, oui. Pas de problème.
8: Vous faites beaucoup de pas. Vous faites bien vos 10 000 pas par jour. Hein.
2: Ah oui, oui, au moins, au moins.
4: Vous avez peut-être pas des petites voiturettes de golf?
2: On a aussi. Ah ouais. On a un golf aussi.
4: Ah oui.
2: On a une maison secondaire, une maison tertiaire, une maison quaternaire, une maison. On a plein de maisons et on en a une avec un golf en France.
1: Et une maison cinquantenaire.
9: Chez moi.
0: Bonjour.
2: Oui, bonjour. Bonjour. Qui?
10: Oui, bonjour. Merci beaucoup pour l'accueil. Vraiment, c'est fantastique de pouvoir dormir dans un palace pareil. On est avec notre enfant. Il est juste Jean-Henri Steven. Viens dire bonjour.
11: Pardon.
10: Oui. Ah, je l'avais perdu de vue. Il était en train de jouer avec le chien. Oh, il est ravi, hein. Vraiment, on est ravi.
2: Ah, bon, chien parle.
0: Ah oui. Ah. Ah oui. Visiblement, JP est ravi aussi. C'est réciproque. Il dit, je cite, qu'il ne s'est jamais autant amusé de sa vie.
9: Ah bah nous aussi hein. Nous on se plaît beaucoup ici, beaucoup. On doit dire qu'on était très surpris de constater que cette annonce Airbnb en fait, ben c'est pas une arnaque, même pas. Ouais, on dort vraiment bien au Palais Royal. Ah, incroyable.
11: C'est incroyable,
9: vraiment.
11: Non, oui, c'est excellent.
2: Mais c'est avec un plaisir non fin que nous vous accueillons en notre domaine. J'aurais presque envie de déclarer que c'est surtout la reine Mathilde et moi qui bénéficions surtout de la venue de si précieux invités.
10: Bah non mais vraiment, merci, hein, merci, merci beaucoup. Et d'ailleurs, on voulait juste savoir avec le petit Jean-Henri et ma famille se présente, où est-ce qu'on pourrait aller, dans quelle direction pour trouver le Zinken Peace?
2: Bon, c'est-à-dire que je suis un peu occupé, voyez-vous. Pouvez-vous voir ce genre de détails avec ma majordome, s'il vous plaît?
9: Oui, bien sûr, merci.
2: Merci, au revoir, merci. Poursuivons à l'intérieur.
0: Vous pouvez poursuivre cet enfant, oui.
1: Excusez-nous, sire royal de la majesté belge, de qui vous êtes, mais en fait, vous utilisez cette plateforme Airbnb, oui. Dont on a appris qu'il y avait quand même plus de 90% des logements proposés sur cette plateforme qui sont loués illégalement et qui ne remplissent pas toutes les conditions.
2: Tout est légal. Tout est légal. Hein. Alors, moi, je suis pas très à l'aise avec ce système en ligne Airbnb. Comment dit-on, Gabriel?
6: Airbnb.
2: Airbnb, c'est ce que j'ai dit.
1: À voir avec le DJ, votre fils, l'autre fils, non?
2: Ah, je sais
1: non,
2: pas.
1: Airbnb.
2: Il me semble que oui. Ah oui, c'est possible, effectivement. Je n'avais jamais fait le rapprochement, mais c'est vrai. C'est amusant.
1: Pardon, excusez-moi.
2: Nous avons décidé de louer, nous avons un grand domaine, nous avons beaucoup de place, et nous avons décidé de créer différentes chambres, suite royale, hein, c'est le terme. Donc nous avons le Airbnb, je vais arriver à le dire, Airbnb 2, Airbnb 3. Et donc, vous avez croisé dernièrement nos visiteuses qui. Alors, vous voyez, je me suis renseigné avant, j'utilise le vocabulaire inclusif. Hein, je dis visiteureuses. Alors, ça m'a pris beaucoup de temps pour l'apprendre. Hein, avec vos points médians, etc. C'était pas du tout compréhensible pour nous au départ.
1: Vous êtes à la page.
2: Ah, nous sommes à la page, oui, à tout niveau. Hein, tout niveau. Et donc, voilà, nous avons différents Airbnb. Qui nous permettent d'avoir un petit peu d'argent en plus, voilà, et aussi de voir des gens de voir des gens autres que la famille royale, ça nous fait du bien.
8: Et roi de Lyon. Combien faut-il s'en quitter pour passer une nuit dans le domaine royal?
2: Alors, ça dépend de si vous venez à nouveau, c'est comme pour l'entrée.
8: Ça dépend du prénom.
2: Ouais. Est-ce que c'est en lien avec Léopold ou pas? Ça dépend aussi si vous êtes aristocrate ou pas, etc. Ah oui.
4: Bon, c'est moins cher peut-être quand il n'y a pas de 4G, non?
2: Oh non, c'est le même prix.
4: Ah d'accord.
2: Non, ça ne change rien. Et alors on dit, quand il n'y a pas de 4G, on dit c'est la tradition. Vous payez pour la tradition, pour les bougies, etc. Donc le seuil, le plafond, mais vraiment pour la plèbe, c'est 2000 euros par week-end. Puis après, ça
1: on, a que, on a que le plafond, on n'a pas les murs.
2: Ah non, mais le plafond, c'est un terme qui veut dire... c'est plutôt le palier que je devais peut-être dire, je ne sais pas. Enfin bref, le prix que vous payez quand vous êtes plébéien, c'est pas plus de 2000 euros. Voilà, on est vraiment comme ça, on est démocratique.
8: Pour une chambre,
2: une mini-suite.
1: Vous avez tant besoin d'argent que ça? Qu'est-ce qui se passe?
2: Non. Oh, écoutez, ça fait quand même un certain temps que vous êtes là et je crois que vous vous êtes rendu compte qu'il y avait quelque chose qui n'allait pas. Gabriel, je crois que nous allons leur dire.
11: Oui, je vous en prie.
2: Oui, enfin voilà, donc il faut dire que le... Excusez mon langage de charretier, mais ce satané gouvernement Arizona nous fait la vie dure. Le gouvernement Arizona doit faire des économies. Sire, nous devons faire des économies, nous dit Bart de Weaver. Sire, vous devez montrer l'exemple. Voilà, et donc ils nous font des ponctions dans la dotation royale. Et puis ils nous font ils nous demandent de payer des taxes sur les CR de Laken. Et puis ils parlent de réquisitionner le domaine royal lui-même. Comment pouvez-vous continuer à survivre normalement avec seulement quelques dizaines de milliers d'euros par mois? C'est complètement impossible. Avec un château pareil de domestique, c'est complètement impossible. Et donc, nous avons dû nous résoudre à effectivement ouvrir le domaine royal à des plébéiens. Voilà, c'est comme ça.
1: Vous n'êtes plus intouchable, on dirait.
2: Ah non, nous ne sommes plus intouchables du tout, là. Ça, c'est le moins qu'on puisse dire.
3: Monseigneur, surveillez vos propos quand même, vous êtes enregistré. On a viré notre agent de communication la semaine dernière.
2: Ah oui, c'est vrai, il coûtait trop cher.
3: Bon, continuons la visite.
2: Alors, je vous propose de continuer la visite, effectivement. Où allons-nous maintenant, majordome? Nous allons dans les... Oh oui, nous rentrons à nouveau. Mais j'entends... vous entendez aussi? Vous entendez...
1: Ah oui.
2: On dirait qu'il y a des travaux, oui. On dirait qu'il y a des travaux. C'est étrange, je n'ai guère été prévenu. Ah, ou bien, serait-ce Mathilde? Les bruits proviennent de notre chambre secondaire. Depuis qu'elle a lu le best-seller, je décore mon palais royal de Stéphane Bern. Elle ne cesse de changer la disposition des pièces. Ce n'est pas prévu dans la visite officielle, mais je vous propose de monter à l'étage pour voir ce qui s'y passe.
1: Ah, il y en a des marcheurs.
2: Oui, beaucoup de marcheurs. Attends, allez.
3: Mais
2: qui êtes-vous? Et que faites-vous? Avez-vous des autorisations pour déplacer ces boucliers en vannerie de 1901 et ces lances du 19e siècle? Et cet arc en bois? Mais faites attention, monstre, il date de 1912!
12: Je suis Philippine Lescroc, huissière. Vous avez reçu une mise en demeure à laquelle vous n'avez jamais donné suite. En venant évaluer vos biens pour le remboursement de vos dettes, j'ai constaté de nombreux objets et mobiliers qui ne vous appartiennent pas. J'ai donc fait appel à des déménageuses qui sont en train de les récupérer.
2: Peut-il ?
12: Ne faites pas l'innocent. Vous savez que vous avez signé une liste de 83 234 objets à restituer au peuple colonisé ? Nous allons ramener tous ces objets volés et conservés pour les restituer.
1: Ah oui, vous saviez, vous, Igor et Mathilda, qu'il y avait toute cette liste de 80 et quelques mille objets qui doivent revenir au pays concerné?
8: Ça, c'est quand votre grand-père a volé des terres et coupé des...
2: Il n'a rien volé du tout, mon grand-père.
8: Collectionner des mains, un truc comme ça?
2: Non plus, non, pas que je sache. Non, nous avons apporté la civilisation au Congo. En échange, nous avons récupéré quelques pièces, mais quelques-unes. Hein.
3: Combien 80, déjà
2: 83 234.
8: Et qui, voilà, sont toutes au palais, c'est ça?
1: Surtout le palais et les autres, toutes vos différentes demeures. Hein,
2: oui, nous en avons dans plusieurs demeures. Et puis il y a aussi les collections qui se trouvent publiquement au musée de Tervuren. Mais nous en avons beaucoup au palais, de manière privée, oui, oui. C'est normal, ça appartenait à Léopold II, à mon aïeul. Je ne vois pas où est le problème, hein. Franchement, vous allez vous donner l'impression d'être choqué, là, mais je ne comprends pas.
1: Il y a quand même plusieurs familles, pas que royales, des familles ultra-riches belges qui ont quand même fait leur beurre avec la colonisation, quand même, vous ne pouvez pas nier ça.
2: Oh oui, mais vous savez, on leur a apporté beaucoup, hein. Il y avait beaucoup d'industriels qui sont allés là, ils ont rapporté beaucoup à la Belgique aussi, ils ont rapporté le caoutchouc, etc. On a pu bien vivre pendant longtemps grâce à ça. Hein.
1: Et reproduire quelques systèmes de domination.
2: Je ne sais pas de quoi vous parlez. Gabriel, tu comprends ce qu'on nous dit là? Je ne comprends absolument rien à cette histoire de système de domination.
11: Pas vraiment.
2: Donc, voilà, vous voyez, mon fils qui est pourtant très intelligent ne comprend pas non plus. Alors voilà, franchement...
4: Faut peut-être demander au DJ, il comprendra peut-être mieux.
2: Ah oui, mais il n'est pas là aujourd'hui, ouais. Il fait un set, je ne sais pas où encore, à Ibiza, c'est ça?
11: Ah, Ibiza.
8: C'est pas son nom de DJ. Son nom de DJ, c'est quoi?
2: Ah, j'ai oublié son nom de DJ.
8: C'est pas David Guetta?
2: Ah, mais vous avez des gens marrants dans votre... Je vais te comprendre, Guetta? Guetta?
11: Je n'ai pas compris, désolé.
2: Ah, mais c'est pas grave.
11: Ok.
1: Guetta City?
2: Ah, vous connaissez, mais figurez-vous que je ne connaissais pas Batman il y a quelques mois, mais grâce à Emmanuel, justement, il m'a parlé un peu de ça. Il adore Batman. Voilà. Mais donc, je suis désolé de revenir au réel, mais je me tourne à nouveau vers Madame la huissière. Je pense que ce n'est pas possible. Hein. Ces objets sont d'une valeur inestimable. Ils comptent tout autant aux yeux de la reine Mathilde et de moi-même que la santé de ce brave petit Jeep, hein, Jeep. Ah voilà, vous voyez. Et puis, certaines de ces collections nous appartiennent depuis 5 générations. Elles ont été rapportées il y a près de 150 ans par Sir Henry Morton Stanley en personne lors de ses premières expéditions au Congo au service de mon très vénérable aïeul.
13: La sœur de qui ? C'est la sœur de qui ?
2: La sœur ? Ah non, non, sœur. C'est S-I-R, ça veut dire sire en anglais. Il a été vu ses bons et loyaux services au service de différentes noblesses européennes. Il a été anobli. Sir Stanley, tout le monde connaît Stanley quand même. C'est la personne qui a rencontré Livingstone, qui l'a retrouvé en Afrique. Enfin, sur les sources du Nil. Vous connaissez votre histoire ou pas ? Je veux dire, voilà. Mais moi, je commence à être un peu énervé, Gabriel. Hein,
11: oui, j'entends ça, Père.
2: Oui, bah. Et donc déjà on nous vole des trucs, mais en plus on ne connaît pas son histoire. Voilà. Et puis en toute franchise, c'est vraiment pas le bon moment de nous arracher ces objets. On pourrait se monnayer en espèces sonnantes et trébuchantes sur le marché de l'art africain. Le gouvernement nous a déjà réclamé des sommes astronomiques et je ne sais plus quoi faire, Gabriel. Je ne sais plus quoi faire. Que faire ?
11: D'ailleurs, je suis en train de réfléchir depuis tout à l'heure. C'est pour ça que vous pouvez me voir en train de cogiter. Je ne suis pas distrait. J'étais en train de réfléchir et j'ai eu une idée. Je crois génial, qui s'est abattu tel un éclair par une nuit d'orage dans mon esprit brillant. Huissière, regardons-nous, essayons de discuter avant tout. Je pense que nous pouvons arriver à un compromis en discutant de personne à personne. Tenez, récupérez cette flèche qui est estimée à un bon millier d'euros. Pour le reste, nous pouvons évidemment vous envoyer un petit complément financier. Si vous voyez ce que je veux dire, suivez mon regard.
12: Mais ça ne va pas, mais non. Je n'accepterai pas de pot de vin. Depuis 2022, vous êtes passé entre les mailles du filet. Mais il est bien inscrit sur ce papier que tous ces biens acquis de manière illégitime durant la période coloniale doivent être restitués. Arrêtez d'essayer de me manipuler. Et nous venons de commencer avec les flèches, l'arc, la lance et les boucliers, mais le reste sera aussi à récupérer.
2: Oh non, ne prenez pas celle-ci, c'était la préférée, la lance préférée de grand tonton Léopold. Elle a appartenu à David Livingstone.
12: Oh, ça suffit, ah, c'est bon, on est prêt à partir, venez signer ici, le papier, là, s'il vous plaît, signez.
2: Oh, ce n'est pas possible, c'est un cauchemar, je veux me réveiller. Comment se fait-il que cette dame nous arrache nos biens, sans contrepartie, de manière si virulente et sans aucune déférence pour le sang royal qui circule dans nos veines ?
8: Vous avez pensé à appeler On n'est pas des pigeons ?
2: Je ne sais pas ce que c'est.
8: C'est une émission qui défend les pauvres opprimés. Juristes sur RTBF.
2: Ah, mais c'est une bonne idée.
8: C'est un peu comme 50 millions de consommateurs en France.
2: Mais je pense que si nous faisons la demande en tant que famille royale, ils vont dire oui tout de suite. N'est-ce pas, Gabriel ?
11: Oui. J'étais d'ailleurs encore en train de réfléchir et je crois que, père, je ne peux rien faire avec ces négociations. Vous avez vu comme moi, cette plébéienne est vraiment compliquée en affaires. Mais je vais faire jouer mes réseaux. Je vais d'ailleurs dès maintenant envoyer des SMS. Mais pour cela, il faut que je sorte du domaine royal, car nous n'avons plus la Wi-Fi.
2: Ah.
11: Je vais faire ça tout de suite après, mais je pense que...
2: Moi, je pense qu'entre-temps, je vais quand même tenter de téléphoner aux gardes, via le réseau interne du château. Oh là là, fichtre, pourquoi ne décroche-t-il pas ? Ça sonne pourtant. On ne les paye pas à se tourner les pouces. Majordome, vous tombez bien. Une soi-disant huissière est venue me menacer dans mes propres appartements. Elle a pris mes 3 précieux boucliers en vannerie, mes 2 lances sculptées, mon arc en bois ancien et toutes les flèches et le carquois qui les accompagnaient.
3: Pardon ? Oh non, juste quand on venait de trouver un acheteur sur Marketplace. Excusez-moi, Msir, mais que s'est-il passé ?
2: Ah ben je vous le demande. Pourquoi les gardes n'ont-ils pas arrêté cette huissière et vérifié son identité ? Ah oui, je sais, ils ont dû confondre cette voleuse et sa bande avec un autre groupe de locataires. De courte durée. Ces locataires Airbnb, je ne sais plus. Et pourquoi est-ce que je n'arrive pas à contacter ces gardes ?
3: Majesté, il s'agit justement de la raison de ma venue. Depuis que nous avons, avec tous les problèmes de régularisation, cette coupure d'électricité, nous n'avons plus de connexion ni de réseau dans le domaine. Donc nos communications à distance sont rendues quasi impossibles. Aussi, les gardes n'ont pas pu utiliser leur super détecteur de métaux et d'objets dangereux.
2: Je vois. Trouvez immédiatement une solution à ce capharnaüm. Je ne vous paye pas pour que vous vous tourniez les pouces à ce que je sache. Si vous voulez bien me suivre, nous allons poursuivre notre balade en direction des fameuses serres royales. Ah. Elles regorgent d'espèces rarissimes qui font la fierté du domaine et que vous ne risqueriez pas de rencontrer dans un quelconque parc public.
1: Ça n'a pas l'air évident, votre situation.
2: Non, ce n'est pas évident du tout, comme vous avez pu le comprendre, effectivement.
8: Vous dites bien à ce que je sache. C'est pas facile, non.
2: C'est très compliqué. Alors, nous avons eu une logopède. Hein.
8: Ah oui.
2: Oui, oui. Une logopède du... D'ailleurs, toute la famille l'a eu. Et d'ailleurs, je ne sais pas si vous avez remarqué, mais je n'ai pas la voix habituelle que j'ai durant... quand je fais mes... Notamment...
8: Les discours.
2: Alors, la logopède nous a appris à parler comme la plèbe. Et donc, je vais... Par exemple, pour Noël, nous sommes obligés de parler autrement. Donc, la reine Mathilde et moi... Vous fait-on un très joyeux Noël en ces temps de crise qui impacte toute la population belge. Voyez, oui, j'arrive à le faire.
9: C'est vrai que j'ai mieux compris, ouais.
2: Ah, oui. C'est impressionnant. C'est impressionnant, ouais. je sais. C'est une logopée de très royale, effectivement.
1: Bravo.
2: Et donc nous dirigeons vers les serres royales le clou de la visite. Alors les serres royales, vous allez en avoir plein la vue. Ben, vous pouvez les visiter aussi autrement, mais là vous allez le faire avec le roi et son fils.
1: Et puis ces nombreux pavillons.
8: Le petit chien.
2: Hein. Et le petit chien.
1: Ah, qui est toujours là. Il y a parce qu'il y a 30... Est-ce que ça vient du grand jardin d'hiver là, cette magnifique parce qu'il y a 36 pavillons hein, dans ce magnifique
14: jardin. Je peux mettre ma tente là, ça te dérange pas?
2: Ouais, pas de soucis, moi je suis un mec, de toute façon, il me faut juste deux arbres et je suis calé.
14: Ah, trop bien. C'est une super idée, ça t'occupe de la serre royale. J'aurais jamais pensé qu'on arriverait à rentrer aussi facilement.
2: Excusez-moi, mais que faites-vous? Je vous signale que vous êtes dans le domaine royal. Pour vous installer ici, vous avez besoin de l'autorisation express de la reine Mathilde et moi. Avez-vous rempli le formulaire en ligne, premièrement? Et puis, quel est donc ce grabuge? Est-ce que c'est vous qui êtes responsable de ce bris de vitre?
14: Ah, mais votre majesté...
2: Pourquoi est-ce que j'essaie encore d'appeler les gardes? Bien sûr qu'ils ne viendront pas. Toutes nos connexions sont coupées.
14: Mais votre majesté, nous vous demandons pas l'autorisation. Hein. On s'installe ici, que vous le vouliez ou non. Nous venons créer une ZAD post-royale. Une ZAD qui lutte activement contre l'ultralibéralisme du gouvernement Arizona en s'alliant aux non-humains pour tous nous libérer de la domination hétéro-cis bourgeoise blanche occidentale des classes supérieures et pour libérer les serres. Vous verrez, dans une petite heure, on sera une bonne centaine et vous pourrez même pas nous déloger.
2: Contre l'ultralibéralisme du gouvernement Arizona, dites-vous?
15: Bah ouais.
2: Intéressant, Gabriel, n'est-ce pas, non?
15: Oui, c'est vrai. C'est très intéressant.
0: Votre Majesté, je crois bien que dans cet espace clos, là, mon capteur, ma machine, puisse décoder le langage des oiseaux.
3: Et alors, que disent-ils?
0: Alors, ceci, par exemple, c'est un dialogue entre la rousserolle effarvate, ici présente, et le grèbe castagneux. Ah, enfin, on peut rentrer, retrouver nos compagnons enfermés sous ces vitres. On va les aider à s'en sortir, tu vas voir. Et le grèbe castagneux répond, oui, pierre par pierre, on détruira cet espace fermé, abat les frontières. La rousserolle. En plus, les humains ont tellement bousillé la planète que ces espèces n'ont même plus besoin d'être sous des vitres pour survivre en Belgique. Et le grèbe, c'est malheureusement vrai, mais on a de la chance d'avoir des camarades humains qui ont compris l'urgente nécessité de lutter pour le vivant. Vive la ZAD!
14: Vive la ZAD!
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14: Et voilà, nous voici de retour en plateau pour cet épisode de Bruxelles nous habite, émission spéciale en ce jour national du mardi 21 juillet 2026. Le 21 juillet, souvenez-vous, il y a 195 ans, lors de la présentation de serment du premier roi des Belges, Léopold Ier, ce fut le début des défilés militaires devant le Palais Royal et du grand feu d'artifice de clôture. Un feu d'artifice comme le reportage que vous venez d'entendre d'ailleurs, sur cette étonnante visite du domaine royal suite à l'invitation de la famille royale qui a répondu favorablement à notre demande du printemps dernier. Et comme vous avez pu le remarquer, il y a eu durant cette visite quelques éléments un peu inattendus. Et l'un de nos journalistes, Arthur, a fait son travail d'investigation comme il se doit, car vous savez la rigueur que nous avons dans notre émission. Et il vous propose quelques retours factuels. On vous écoute, Arthur.
1: Alors oui, merci beaucoup Joe. Alors

0: Un hectare, c'est un carré de 100 mètres sur 100 mètres, soit 10 000 mètres carrés. Et donc, 186 hectares, c'est 250 terrains de football.
1: Ah, quand même.
0: Voilà,
1: quand même.
0: C'est d'actualité. Et si ce passé-ci vous parle peut-être, et si ça ne vous parle toujours pas, eh bien, prenez le parc du cinquantenaire et dites-vous que le domaine royal est 6 fois plus grand. 6 fois plus grand que le parc du cinquantenaire. Du coup, 186 hectares, c'est une fois et demi le territoire de Saint-Jean, hein, cette chère commune où sont situés.
1: C'est quand même très très grand. C'est quand même énorme. 6 fois le parc du cinquantenaire, j'arrive même pas à faire le tour une fois. 6 fois, c'est...
0: Eh bien voilà. Alors imaginez si on ouvrait cet espace royal aux Bruxellois-Bruxelloises, puisque à Londres, à Oslo, à Madrid, de tels carrés de verdure couronnés ont été rendus publics. Mais regardons même plus proche de chez nous, en région bruxelloise, le parc d'Uden, eh bien, il était géré par la donation royale, cette institution publique autonome de l'État, placée sous la tutelle du ministère des Finances. Eh bien, depuis 2004, ça fait plus de 20 ans que sa gestion a été confiée à Bruxelles Environnement et tout le monde en profite. Donc, hop, il suffit d'ouvrir les grilles rue du Palais Outre-Pont, rue de la Grotte, place du Parvis Notre-Dame de Laeken, ainsi que de l'autre côté du parc, au pont Van Pratt. Et puis, voilà, les contribuables pourraient en profiter, eux qui payent quand même 1 million d'euros par an pour l'entretien de ce vaste domaine royal. Alors bon.
1: Oui, ça me semblerait une belle solution, comme vous le dites.
0: Voilà. Parce qu'on le sait, côté logement, la situation en région bruxelloise n'est pas simple pour beaucoup d'entre nous. Le RBDH, qui est le Rassemblement Bruxellois pour le droit à l'habitat, nous le rappelle régulièrement. En 2024, la crise du logement touche 60% des Bruxellois bruxelloises. En moyenne, EIL consacre 35% de leur budget au coût du logement, c'est-à-dire le loyer et les charges. Et ça, c'est une moyenne. Ça veut dire que la réalité, c'est que les habitants et habitantes les plus pauvres consacrent parfois jusqu'à 70% de leur budget.
1: Ah oui, quand même.
0: C'est pas rien. Et en 10 ans, les loyers ont augmenté d'environ 20% hors indexation. Donc ça, c'est pour un peu tout le monde. Et quant à l'accès aux logements sociaux, il y a 51 615 ménages en attente d'un tel logement. Et ça, c'est sans compter que les nouvelles constructions incluent très peu de logements à prix accessible. Côté logement toujours, il y a malheureusement le sans-chez-soirisme qui est fort présent en ville. Et Bruxelles ASBL organise chaque année un dénombrement des personnes sans chez-soi, c'est-à-dire des personnes qui soit vivent dans l'espace public, en hébergement d'urgence, en foyer d'hébergement, dans des institutions, dans des logements non conventionnels, temporairement chez des tiers, ou menacés d'expulsion. Donc un peu toutes ces personnes-là, le total de ces personnes-là, de ces catégories de personnes-là, pour 2024, c'est 9777 personnes qui sont touchées. Et si on rapporte ça à la population totale de la région, ça représente un taux de 7,8 personnes sans chez-soi pour 1000 habitants habitantes, alors que ce taux de 7,8, il est de 1,08 pour 1000 en Flandre et 2,97 pour 1000 en Wallonie. Et dans ce total, il y a une personne sur 10 qui vit dans l'espace public, une sur 4 qui est en hébergement d'urgence depuis plus de 2 ans, une personne sur 10 qui est une femme seule avec enfant, et une personne sur 4 qui est privée de droit faute de titre de séjour. Et c'est un nombre qui augmente de près de 25% en 2 ans et multiplié par plus de 5 depuis 2008.
1: Ok.
0: Donc voilà, toutes ces données, ça nous questionne un peu sur ce château de Laeken, qui est habité par une famille de 6 membres, alors un couple, alors même s'il est royal avec 4 enfants qui, plus est, sont tous majeurs, donc qui vivent probablement hors de chez leurs parents. Et la superficie intérieure du château, donc ça, elle n'a jamais été communiquée publiquement pour des raisons de sécurité, ni le nombre de pièces d'ailleurs. Alors on ne peut que égrener les quelques espaces qui sont connus, comme le grand vestibule, la salle du dôme, la salle à manger Louis XVI, la salle du trône, le salon des arts, la grande galerie d'honneur, le salon à l'italienne, la rotonde, l'orangerie, le théâtre, le foyer, le studio, la piscine des écuries royales, la cuisine, le cours de tennis couvert et sûrement plein d'autres pièces. Ça fait beaucoup. Ça, c'est pour l'accès au logement. Mais on peut aussi parler de l'accès aux espaces verts en région bruxelloise. C'est guère mieux si on en croit les chiffres de 2023. Les espaces verts accessibles au public couvrent près de 1/5 du territoire, mais bien sûr, leur répartition n'est pas homogène. Si on note la forêt de Swan, d'ailleurs, on passe de 19%, donc 1/5, à seulement 9%. Donc c'est ce poumon vert bruxellois, il se situe majoritairement au sud-est de la région bruxelloise. Et donc, si vous avez la chance, d'habiter dans des communes telles que Uccle, Audergem, Woluwe-Saint-Pierre, Woluwe-Saint-Lambert, Watermael-Boisfort, vous avez un fort accès comme ça à l'espace vert.
1: Oui, d'ailleurs, ce sont les communes qui sont les plus chères en termes de logement, quoi.
0: Tout à fait. Ouais. Tout s'explique comme ça. Alors que si vous êtes à Saint-Gilles, à Molenbeek, Saint-Josse ou Bruxelles-Ville, les espaces sont plus récents.

0: restreint. Et en plus, les espaces verts ne sont généralement pas très grands. Les trois quarts font moins d'un hectare, donc c'est moins qu'un terrain de foot. Et ça, l'accès à ces espaces verts, ben, il stagne depuis 40 ans quand même. On est dehors, on est à l'extérieur. La qualité de l'air, on peut aussi en parler. Donc le BRAL, l'association qui se bat pour une ville Bruxelles durable, eh bien, on fait l'un de ces chevals de bataille à l'aide de différentes mesures qui sont faites dans la ville. Et la qualité de l'air ne s'améliore plus ces dernières années. La concentration du dioxyde d'azote a même légèrement augmenté. Et on sait à quel point ce gaz polluant, issu principalement du trafic routier, des moteurs diesel, est nocif pour la santé de tout le monde. C'est des résultats plutôt préoccupants. Parce que la pollution atmosphérique, on le sait, ça provoque des troubles respiratoires, cardiaques et vasculaires. Et ça a aussi un effet sur le bien-être mental et les troubles de l'attention. On dit qu'une personne sur six souffre d'un trouble respiratoire à Bruxelles. Et un cas d'asthme sur quatre chez les enfants est dû à cette mauvaise qualité de l'air.
1: Et qu'en est-il de l'accès à l'eau alors ?
0: Eh bien oui, parce qu'on aimerait bien se baigner, hein, vu que dans le domaine royal, il y a quelques étangs. Hein, ça totalise quand même 20 hectares, soit 10% de la superficie totale. C'est
1: pas
0: rien.
1: Et il fait chaud en ce 21 juillet aussi.
0: Et effectivement. Et donc on peut penser à Pouli School, hein, qui est cette structure qui a fait campagne pour la réintroduction de la baignade en plein air sur Bruxelles. Parce qu'il fut un temps où c'était possible, hein, de se baigner en extérieur. Et récemment, bah, des nouvelles tentatives ont eu lieu, donc grâce à Pouli School. On pense à Flo, hein, une piscine extérieure qui était au bord du canal à Anderlecht entre 2021 et 2025. Et pour comparaison, hein, cette seule piscine extérieure, elle faisait 119 mètres carrés. Donc ça, c'est 0,019 hectares, c'est-à-dire 0,06% de la superficie de ces fameux étangs du domaine royal. C'est peu. Et si on parle des piscines intérieures à région bruxelloise, là aussi, il y a une carence. Déjà, le parc aquatique, il est vieillissant, il est saturé depuis de longues années. Ça s'accentue avec de nombreuses fermetures, hein, pour rénovation. On peut penser à la piscine Victor Bouin à Saint-Gilles, qui est fermée depuis 2023 jusqu'à au moins 2026 et plus. Et ce déficit, il se fait aussi ressentir différemment, hein, comme pour l'histoire de l'espace vert, hein, selon où on habite en ville et son statut social. Donc les zones les plus denses ne comptent pas pour autant plus de piscines. Et l'est de la région bruxelloise a aussi plus de bassins privés et ils sont plus coûteux. Ça nous amène tout ça à la biodiversité aussi en ville, hein, qui est menacée, alors qu'il faut la préserver. Il y a des mobilisations citoyennes comme We Are Nature qui jouent un rôle déterminant pour contraindre la région de Bruxelles Capitale à respecter ses engagements climatiques, ou bien IEB, Inter-Environnement Bruxelles, cette fédération de comités de quartier qui soutient plusieurs dossiers urbanistiques et verts en ville. Alors imaginez si le domaine royal et sa diversité biologique étaient accessibles à tous et à toutes, ce serait quand même incroyable.
1: Oui, vraiment.
0: Hein, parce que la flore, c'est quand même 17 espèces de flore patrimoniale, hein, dont 16 qui sont concernées par un statut de protection. On pense à l'ail des ours, à la jacinthe des bois, à l'orchidée guerre, à l'iris jaune, pour n'en citer que quelques-unes. La société belge de dendrologie, un mot que j'ai découvert, la science des arbres, a recensé 1103 arbres dans le domaine royal qui sont répartis dans les prairies, proches des étangs, les roselières, les bosquets de feuillus résineux et mixtes et les sous-bois. Alors on ne peut pas tous les citer bien sûr, mais voilà, c'est quand même un certain nombre. Mm-hmm. Et certaines plantes sont même des pièces de collection, hein, on pense aux orangers, aux camélias qui ont 150 ans, aux hêtres et aux chênes qui sont séculaires, vieux de 250 voire 300 ans. Ça c'est pour... C'est pour la flore. Et donc, la faune.
1: On a entendu beaucoup d'oiseaux dans oui, votre visite très, du domaine.
0: Très présents, les oiseaux, effectivement. Ouais. côté faune, alors, il n'y a pas que Jeep, hein, il y a d'autres espèces.
1: Ce bon vieux Jeep.
0: Oui,
1: très mignon.
0: Très mignon. Au domaine royal, il y a un vaste espace d'habitat, hein, et de sites de nidification. On retrouve une multitude d'espèces d'oiseaux, hein, 64 nicheuses et 17 non-nicheuses. Alors, on a envie de les citer parce que c'est très poétique. Le grèbe castagneux, qu'on a un peu aussi entendu. Le cygne tuberculeux, l'héron pourpré, le bondré palpivore, grand cormoran, gros bec, casse-noyau, mésan juppé, bouscarle de séti, chouette hulotte, pique et pêchette, martin pêcheur, griffe, draine, bécasse des bois, rousserolle et farfate. Voilà. C'est magnifique. Et celles qui sont menacées, c'est les ronds cendrés, hein, c'est le grand cormoran, le grèbe huppé et le piquet pêchette, entre autres. Il y a des mammifères aussi, dont la moitié sont des chauves-souris, et aussi menacés en Europe. Donc, je pense que rendre accessible cette faune et cette flore à la population bruxelloise, c'est permettre à tout un chacun, toute une chacune, de découvrir du coup la diversité des espèces vivantes non humaines sur notre territoire. Hein.
1: Oui, et je vous arrête, je suis désolé, je vous interromps, on reçoit un appel.
0: Ah oui, on voit la lumière qui clignote, effectivement.
1: Oui, allô? Allô?
0: Allô? Ah, Ah, toujours le téléphone, c'est toujours un, c'est toujours un défi de l'entendre. Est-ce que l'hybride téléphonique est allumé?
1: Ah oui, est-ce que là, on m'entend là, est-ce que vous m'entendez?
2: Ah, je vous entends.
1: Ah oui, bonjour, bonjour, est-ce que c'est Philippine Lescro?
2: Mais oui, effectivement, vous m'avez dit de vous rappeler, je vous entends un petit peu avec un écho là comme ça, mais bon, écoutez, nous allons faire avec.
1: Ah oui, désolé, c'est la joie de la radio, mais merci beaucoup de nous rappeler. Oui, effectivement, c'est mon collègue Arthur qui vous avait appelé dans son travail journalistique. Arthur, je vous laisse mener un entretien avec Philippine. Oh.
0: Oui, merci de nous rappeler. Alors, premièrement, nous aimerions comprendre ce qui s'est exactement passé lors de notre visite du domaine royal. Alors, pour rappel, nous avons assisté consécutivement à... Alors, il y a une coupure d'eau,
2: oui.
0: Une coupure d'électricité,
2: oui.
0: La rencontre de touristes Airbnb, nous ayant éclairé sur la détresse financière de la famille royale.
2: Oui, bien sûr, effectivement.
0: Alors, la récupération d'objets, attendez, parce qu'il y a quand même beaucoup de choses qui s'est passé provenant des colonies par vous-même, et l'installation d'une ZAD dans les serres royales. Et du coup, le roi oui. Philippe et le prince Gabriel ont fini par nous avouer quand même que la famille royale est actuellement en pleine crise financière, en accusant quand même le gouvernement Arizona de les mettre dans cette situation. Alors, pouvez-vous nous éclairer un peu sur ce qu'il voulait dire par là? C'est quand même un peu étonnant.
2: Effectivement, la liste est longue, donc oui, bien sûr, je peux vous éclairer. Alors, dans le cadre de mon travail pour le cabinet Jurifraude, je suis donc engagée par le ministre des Finances et des Pensions, Monsieur Yann Bon, en collaboration avec son collègue, le ministre des Affaires étrangères et de la Coopération au Développement, Monsieur Maxime Prévost. Ces deux messieurs ont engagé en ma compétence d'huissière afin que je liste et que je récupère tous les biens dont la famille royale jouissait de fait, sans fournir de compensation financière à l'État. Voilà.
0: Alors c'est très intéressant, mais de quel bien s'agit-il par exemple?
2: Oh bah écoutez, comme vous l'avez vous-même constaté lors de votre visite, hein, il s'agit notamment d'objets spoliés pendant la colonisation et que la famille royale a décidé de ne toujours pas restituer à leur pays d'origine. Pourtant, bon, le projet de recherche sur la provenance de la collection ethnographique a recensé à ce jour 83 234 objets pillés lors de la colonisation du Congo par la Belgique. Et bon, les institutions belges, tout comme la royauté, ont connaissance de ce fait, hein.
0: C'est vraiment un chiffre impressionnant et c'était assez étonnant d'ailleurs de constater que la détresse du roi lorsqu'il vous a vu partir avait quand même les boucliers en vannerie, les lances et l'arc. Mais j'ai cru comprendre qu'il souhaitait revendre ses objets en seconde main, mais du coup cela n'explique pas pourquoi l'eau du coup et l'électricité ont été coupées au domaine royal et ni pourquoi la famille royale est apparemment en difficulté financière.
2: Ah oui, effectivement, c'est un deuxième problème. La récupération des objets accaparés au cours de la colonisation n'est en effet que la première partie de mon travail, hein. La seconde est effectivement un petit peu plus laborieuse puisque je suis chargée de lister tous les biens de consommation courante, tels que l'eau et l'électricité par exemple, dont les membres de la famille royale jouissaient jusqu'alors gracieusement, hein, enfin gracieusement, sans payer donc. Hein. Voilà, le gouvernement Arizona a récemment adopté une réforme, comme vous le savez peut-être. La famille royale donc doit maintenant financer elle-même, comme tout contribuable belge hein, bien évidemment, les services publics dont elle fait usage. Et voilà. Et pour l'instant, on n'a toujours pas réglé sa facture. Donc, nous attendons qu'elle règle sa facture. Et à partir de ce moment-là, nous rétablirons l'eau et l'électricité sur le domaine.
0: D'accord. Donc, c'est-à-dire que depuis cette année, la famille royale doit payer sa consommation d'eau, sa consommation d'électricité et tout autre service qu'elle utiliserait, ce qu'elle ne faisait pas jusqu'ici. C'est bien cela?
2: Oui, c'est bien ça. Et encore, ils sont gentils parce qu'ils ne demandent pas de payer pour tout ce qui a été déjà consommé jusque-là. Hein. Ça fait quand même de sacrés litres. Voilà.
0: Mais quelle est la motivation du ministre des Finances, Monsieur Yambon, derrière cette décision?
2: Ah, écoutez, je ne sais pas si je peux vraiment parler en son nom, hein, mais entre nous, écoutez, il me semble évident, vu les finances de la Belgique, que récupérer des fonds jusqu'alors alloués sans limite à la famille royale représente quand même un gain financier significatif pour l'État, non?
0: Oui, mais serions-nous naïfs d'espérer que cet argent ne soit pas investi dans la défense extérieure, mais plutôt réinfusé dans les services publics, par exemple, ou les écoles, ou les structures d'éducation permanente, par exemple?
2: Oh, écoutez, je ne sais pas si je peux vous répondre là-dessus, vraiment, ce n'est pas mon ressort, hein. Moi, je récupère, et après, ils font bien ce qu'ils veulent.
0: Très bien. Merci Madame Lescroup. Et pour finir cet entretien, par souci de transparence, hein, il me semble nécessaire de nommer votre relation familiale avec Monsieur Yambon, hein, le ministre des Finances, des Pensions, en charge de la Loterie Nationale et des Institutions Culturelles Fédérales. Vous êtes sa belle-sœur. Hein.
2: Est-ce que ça a vraiment rapport avec le sujet? Bon, écoutez, oui, c'est le cas. Bon, je vais raccrocher maintenant. Allez, au revoir.
1: Eh bien, merci Madame Lescroup pour votre intervention éclairante. Pour finir, nous avons reçu des nouvelles de la part du roi et de son fils Gabriel, qui ont eu la délicate attention de nous envoyer un message vocal avant l'émission. Le voici, brut, sans montage. Nous vous laisserons là-dessus, donc j'en profite pour vous remercier grandement de nous avoir écoutés et vous souhaiter une bonne soirée.
3: Cette machine infernale enregistre-t-elle, Gabriel ?
4: Il semble que oui, père. Ces enregistroscopes que nous appelons téléphone, cellulaire ou encore GSM de nouvelle génération sont aisés à l'utilisation pour nous, les nouvelles générations.
3: Bon, eh bien alors, je me lance. Bonjour, chers membres de Radio Panique. Ici Philippe, roi des Belges, duc de Brabant, grand maître du grand cordon de l'ordre de Léopold, chevalier grand croix de l'ordre équestre du Saint-Sépulcre de Jérusalem, patron de club d'aviron de Bioul, grand maître de l'ordre de Léopold II, grand collier de l'ordre suprême du Chrysanthème, chevalier de l'ordre des Séraphins...
4: Oui, bon, père, dois-je vous rappeler que nos titres n'ont ici et maintenant plus aucune valeur et qu'ils ne sont pris au sérieux par absolument personne, de même que ma riche formation militaire et académique est qualifiée par mes nouveaux camarades de, je cite, « complètement con ». Bon, en cela, je peux les comprendre, c'est vrai que notre vie a bien changé depuis votre visite. D'ailleurs, nous nous excusons d'ailleurs platement pour les petites anicroches qui ont eu lieu durant les déambulations visitatoires royalesques. Nous avons eu en effet de grands chamboulements dans l'organisation sociale et dans le domaine. Vous n'êtes pas sans savoir que désormais, notre domaine, enfin, je dis notre domaine, je ne parle pas de notre famille, mais bien de nous tous, a été refondé sur de nouvelles bases qui semblent plus cohérentes avec le contexte social et politique actuel et pour faire face à ce nouveau gouvernement antisocial.
3: Oui, vous avez raison, Gabriel. Je pense même que nous pouvons dire, sans nous tromper, que le domaine royal n'existe plus désormais. C'est, comment dit-on, une ZAD, n'est-ce pas? Une zone à défendre. Bon, néanmoins, je me demande si nous ne devrions pas ajouter un petit royal quelque part. Une zone royale à défendre? Une ZRAD? Une zone à défendre royale? Une ZAD?
4: ZAD tout court, me semble suffire, père.
3: Oui, bon, certes. Certes, d'accord. Il s'agit d'un grand changement dans nos vies, hein, mais je crois qu'en ce qui nous concerne, nous nous habituons petit à petit et prenons nos marques. Tout d'abord, nous nous amusons à participer au, comment dit-on encore, collectif. Quel drôle de mot. Je n'ai jamais autant entendu ce terme que depuis ces quelques jours. J'ai malgré tout l'intime conviction, héritée de l'éducation aristocratique que l'on nous a donnée, Gabriel, que ce collectif fonctionnerait bien mieux s'il y avait des serviteurs qui s'occupaient de toutes les tâches subalternes, non ?
4: Je vous reprends, père, bien que je souscrive à vous dire. Mais de ce que j'ai compris de notre nouvelle organisation zadiste, la notion de servitude n'est pas très en accord avec l'autogestion.
3: Oui, vous avez sans doute raison, Gabriel. Nous devons plonger dans l'inconnu et accepter la modernité sans regarder derrière nous. Nous ne pouvons plus nous permettre d'être comme auparavant à 6000 pieds au-dessus des choses humaines et du temps. Et puis, si nous voulons lutter contre le gouvernement Arizona, nous devons la jouer collectif, n'est-ce pas? Mais peut-être, cher fils, pouvez-vous donner un aperçu de ce qui a changé depuis la visite de nos amis de la radio? Cher paniquéen, nous avons réalisé un remaniement complet des espaces intérieurs comme extérieurs. La reine Mathilde elle-même, qui, comme vous le savez, est férue de décoration, participe d'ailleurs à cette transformation. À donf, comme disait encore l'une des zadistes présentes, pas plus tard que tout à l'heure dans le petit salon.
4: Oui, père, le palais est devenu une immense communauté autogérée, une sorte de colocation géante où vivent gratuitement des centaines de personnes.
3: Fini le Airbnb.
4: Le Airbnb, père.
3: Oui, le Airbnb, c'est ce que je disais.
4: Passons. Veuillez noter que les jardins royaux ont eux aussi été transformés en centres d'expérimentation agroécologique. Nous y avons installé des potagers en permaculture, des chèvres et d'autres animaux y gambadent en liberté. Et nous y menons par ailleurs diverses expérimentations agricoles visant à lutter contre le modèle agroalimentaire dominant et la grande distribution.
3: Et ce n'est pas tout. La cerise sur le gâteau, c'est que notre palais est devenu un véritable point de chute. Un centre névralgique où s'organisent des luttes aussi bien nationales qu'internationales. Pas plus tard qu'hier, j'ai envoyé un télégramme à notre cher Charles XVI Gustave pour qu'il vienne visiter notre nouvelle organisation avec notre chère amie Greta Thunberg. Nous allons finir par gagner la lutte contre l'ultralibéralisme.
4: Oui, père. Vive la ZAD. ZAD partout.
3: Vive la ZAD royale. Vous êtes toutes et tous les bienvenus à la ZAD royale.
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Bonsoir. Aujourd'hui, une sélection de musique apaisante pour cet été. Nous allons commencer par Wang Yuxing, une auteure, compositrice, interprète et guitariste taïwanaise. Elle a auparavant fait partie du groupe Indie Space Cake et Four Skulls. Après s'être installée à Berlin, elle a fondé avec le musicien brésilien Enrique le duo expérimental Amon. Vers 2020, elle s'est remise à composer en solo et s'appuyant sur la guitare, en chant et une looper. Le résultat était son album solo. Shape Shifting était un disque intime et mélodiste composé de 8 titres, dont Agatha qui ouvre l'album. Ce morceau donne l'emblée du ton de l'album, lente, onirique et introspectif. La partie de la guitare sont répétitives et légèrement irréguliers, créant aussi un effet hypnotique. Son chant est discret et fragile. L'émotion réside dans

À l'instar d'une naquette composée de nombreuses couches, le morceau se déploie lentement en différentes couches émotionnelles. Plusieurs critiques s'écrivent même comme une sorte de scène de transition ou de transformation, en accord avec le titre de l'album, Shape Shifting, changer de forme. Nous poursuivons avec Randschlaven et son album Insomniac City, sorti en reproduction en 2017. Randschlaven est un artiste multimédia, cinéaste et compositeur israélien. Sa musique oscille entre l'ambiance, le glitch, la musique électroacoustique, le paysage sonore et électronique cinématographique. Son œuvre est étroitement liée à ses créations vidéo et ses sensations. Dans Insomniac, l'accent est mis sur l'atmosphère de la spatialité plutôt que sur le rythme ou la mélodie. La musique évoque une ambiance nocturne et urbaine, des drones sombres, des enregistrements sur le terrain déformés, des rythmes subtils, des textures de guitare électronique retravaillées, créant l'impression d'une métropole insomniaque. L'album est étroitement lié au projet cinématographique du Slavin, The Insomniac City Cycles, qui explore le même thème. L'ignation, la réacture urbaine, l'insomnie et la frontière entre rêve et réalité. Plusieurs morceaux de l'album ont d'ailleurs été utilisés dans le film. Il ne s'agit pas d'un album ambient accessible, mais d'une expérience écoute fortement cinématographique. La musique est soigneusement construite avec une grande attention portée à la texture et à la couleur sonore. Le reste, près de 20 ans, sont sortis initialement. Un exemple convaincant de la musique électronique expérimentale des années 2000.

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Nous avons écouté successivement le duo japonais Fu et Daniel de Picciotto avec Imnebel, extrait de l'album Paper Moss, sorti cette année chez Mute. Daniel de Picciotto est l'épouse d'Alexandre Hacke. Nous avons ensuite écouté Even Further, extrait de leur album Hitman's Hill, sorti en 2011. Et pour conclure cette semaine, nous allons écouter l'album Alia Lacta Est de John Zorn. Vous pouvez consulter la playlist complète sur la page web de Mockrell Slaw sur radiopanique.org. Bonne semaine et à la semaine prochaine. Nous serons de retour à la même heure. Ciao, ciao.

0: Bonsoir, bonsoir. Vous êtes sur Daydream Nation Radio Show. Nous sommes le soir du mardi 21 juillet, fête nationale belge. Et on est en direct des studios de Saint-Just pour fêter la Belgitude et la Belgique tous ensemble. Une fois n'est pas coutume, lors de cette merveilleuse année 2026, on a encore une carte blanche ce soir.
1: Oh, et oui,
0: on a eu presque que des cartes blanches depuis le début de l'année. On est très contents.
1: Ouais.
0: Et on n'a pas...
2: Il y a des rumeurs sur Internet qui disent que vous allez changer de nom et que vous allez vous appeler seulement carte blanche.
0: faut jamais croire ce qu'il y a sur Internet.
1: Ouais, faut pas croire.
0: Non, on va pas te changer de nom.
1: On n'est pas généré par IA, pas encore.
0: Vous avez entendu sa douce voix suave, je vous présente Vincent Satan. Bonsoir.
2: Bonsoir.
1: Alors, ça tombe mal ce soir d'être à Radio Panique.
2: Ben oui, surtout sur ce jour spécial, j'ai concocté une programmation 100% belge.
1: Ouh, waouh!
0: Pour les auditeurs qui ne connaîtraient pas encore Vincent Satan, tu es le patron et boss du label Chipset & Records. On a un gros passif à Daydream Nation avec toi et avec la musique que tu proposes sur le label. Et voilà, à toi de nous dire qu'est-ce qu'il y a derrière Chipset & Records.
2: Bon, on a fêté récemment les 16 ans, 6 mois et 6 jours lors d'une soirée au Botanique. Et donc c'est un label qui puise ses racines plutôt dans le noise rock et le rock alternatif. Et une septantaine, voire 80 sorties plus tard, on est parti aussi sur de l'expérimental, de l'électro, de la pop.
1: L'électropop, minimaliste par moment.
2: Un peu dans tous les sens. Et alors je dis « on », mais en fait il n'y a qu'une personne, c'est moi. Mais comme j'ai un côté fan d'Alain Delon, j'aime bien parler de moi à la troisième personne. Et voilà, je suis vraiment content d'être invité. Merci beaucoup.
1: Bah, avec plaisir.
0: Merci à toi de venir encore une fois gravir les marches de Radio Panique pour exploser les oreilles de nos auditeurs.
1: Ouais, il est monté, il est arrivé, il a fait « Ah ben j'avais oublié toutes ces marches !» Oui, j'ai oublié de te rappeler. 99 marches.
0: Et pour la peine, tu nous as préparé une sélection 100% Belgique.
2: Oui.
0: Et ça, c'est beau. Comme quoi, on va remplir nos quotas à Radio Panique de musique belge.
2: Et bon, je vais commencer avec un espèce de remix en direct. Et j'espère qu'il y a des personnes de la chancellerie du Premier ministre qui écoutent Radio Panique et qui vont penser à moi comme DJ l'année prochaine pour le 21 juillet après cette intro que je vous ai préparée.
1: Oh, right.
0: Menel de Weaver.
1: Allez, Bast, écoute-nous ça.
0: C'est parti.

0: Des classiques. On a entendu bien sûr Sandra Kim. Pour ceux qui ne la connaissent pas, ben, tant pis pour vous. Là, c'était Fatal Error. C'est toujours Fatal Error.
1: Ah, mais je ne l'entends plus.
0: Voilà, maintenant c'est bon.
1: Ah ben, on voulait un petit fond.
0: Ah. Sinon, vous ne m'entendez pas.
1: Ah.
2: Je m'en sors pas avec les casques.
0: Ah, ouais,
2: désolé.
0: Pas de panique sur Radio Panique.
1: Mais non, il n'y a pas de souci. Fatal Error, un petit peu de BM, enfin de New Beat.
2: Je viens commettre une Fatal Error dans l'enchaînement de mes casques.
1: Et ouais, c'est DIY, Radio Panique, mais on aime bien ça aussi.
2: On a écouté la Brabanson, je suppose que tout le monde a reconnu.
0: On va la réécouter.
1: Le roi, la loi, la liberté. Moi, je dis plutôt le roi, la joie, la liberté. Ouais. Parce que c'est un monde un peu difficile en ce moment. Donc, si on peut apporter un peu de sourire. Hein, Vincent?
2: Oui, Yoli, tout à fait. Et alors, donc, j'ai appliqué un effet un peu distordu, si vous avez remarqué. C'est un effet qui s'appelle Mulholland Drive. On va entendre encore parler de Mulholland Drive ce soir.
1: C'est ta grosse référence en ce moment?
2: Non, mais parce que je vous ai préparé, parce que ça fait longtemps qu'on ne s'est plus vu, je vous ai préparé une primeur. On va écouter un morceau en exclusivité mondiale plus tard.
1: Good.
2: Et ensuite, je me suis rendu compte que ça a déjà 40 ans. Vous avez aussi sans doute reconnu Sandra Kim.
1: Yes.
2: Et J'aime la vie. Sandra Kim est plus connue pour comme ambassadrice des saucisses Mora. Mais
1: c'est elle.
2: Oui.
1: C'est vraiment elle.
2: Oui. Et c'est alors je l'ai choisi pas parce que c'était il y a 40 ans, mais c'est une des premières musiques belges que j'ai écoutées, je crois.
1: Je pense aussi.
2: Et j'ai été fan, et elle avait été aussi ambassadrice Schuhdiscount, je ne sais pas si ça existe encore. Et donc elle avait fait des pubs dans Schuhdiscount où elle posait avec des chaussures. Et j'avais découpé dans le catalogue Schuhdiscount et on avait fait des posters, c'est quand même...
1: Magnifique.
2: Quelle créativité. Si j'avais vécu assez longtemps... peut-être que j'aurais aussi collé des pubs. Enfin, si j'avais été fan assez longtemps de Sandra Kim, peut-être que j'aurais collé des pubs Mora sur mon mur.
1: Mais ouais, elle a aussi chanté le générique de La Vie, qui était un super dessin animé.
2: Ah oui, Il était une fois la vie.
1: Il était une fois la vie, la vie, la vie. Mais à part ça, moi, je t'avoue que Sandra Kim, ça se limite à ça.
2: Il y avait Tokyo Boy. Hein, c'est un truc, ça annonçait Karate Kid et tout ça, ou alors c'était après Karate Kid, mais en tout cas, c'est les deux morceaux dont je me souviens.
1: Waouh.
2: Je pense même que j'ai eu le 45 tout court de Tokyo.
1: Un connoisseur.
0: C'est so 80s, Sandra Kim.
2: Et ensuite, on a écouté un hymne New Beat, parce que la Belgique a été fort connue pour ça, ça s'appelle Fatal Error, et l'artiste c'est Fatal Error. Et derrière Fatal Error, on trouve un Patrick de Meyer, qui n'a rien à voir avec Jean-Luc de Meyer ou Marc de Meyer.
1: Il y en a plein quand même des de Meyer.
2: Ouais, mais actif dans la musique. Donc Jean-Luc de Meyer, qui est bien connu pour sa participation dans Front de 4-2. Mmh. Il avait aussi un projet qui s'appelle Tragic Error. Donc apparemment, il avait quelque chose avec les échecs, lui.
1: C'est peut-être lui qui a lancé Error 404.
2: Peut-être. Alors quelle influence sur le monde, quand même. On va continuer dans les de Meyer, mais alors le Jean-Luc de Meyer, parce que aussi je me suis rendu compte que si je devais retracer mes plus vieilles histoires d'amour avec la musique belge, c'était le fameux clip de Headhunter réalisé par Anton Corbijn, Headhunter de Front de 4-2, m'intriguait fort quand j'étais enfant. Mais j'ai décidé que je ne passerai pas Headhunter.
1: C'est un clip en noir et blanc.
2: Oui, très granuleux.
1: Très granuleux, un peu mystérieux comme ça.
2: Il y a des histoires avec un œuf avalé et puis recraché. Et il y a des vues dans l'atomium, mais je crois que ça a été tourné en partie dans la cité administrative. Mais voilà, c'était Fonds de 4-2, je crois, a permis à Anton Corbijn de se faire un peu la main. Et après, il a travaillé quand même avec Depeche Mode et les horribles U2.
1: Ouais.
2: Donc, encore un truc où la Belgique a fait quelque chose de bien. Mais donc, je vais passer à un extrait de Evil Off, qui est un des albums de front dont on parle le moins. Ils avaient décidé de travailler avec une chanteuse pour cet album, mais je trouve que cet album a très bien vieilli, avec un son toujours très contemporain, et apportait vraiment une fraîcheur dans le son de front. Et donc, on va écouter Happiness More Angel.
1: Et ça date de quand, quand tu dis ça a bien vieilli ?
2: Evil Off, il y avait Evil Up, je crois que c'était en 94 ou quelque chose comme ça. Et Evil Off avait suivi, soit dans la même année ou soit dans l'année suivante, je ne sais plus exactement.
1: Okay. Donc, il y a 30 ans.

0: qu'est-ce qu'on vient d'écouter là, plein de bonnes choses.
1: Ben donc après Front de 4-2 et donc on trouve Jean-Luc Demeyer.
2: On a un appel.
0: On a un appel.
2: Attends, on a un appel en direct.
1: Il n'y a pas de concours.
0: Il n'y a pas de concours et c'est pas de gagner. Non, c'est bon, faux numéro.
1: Et donc on a enchaîné un morceau coécrit par Jean-Luc Demeyer. Donc on vient de faire trois morceaux sur la thématique de Meyer. Et c'était Alcaline.
2: Pour le meilleur.
1: Que Chipset Anise Record a sorti en 2019. Ils ont sorti un mini-album où ils réinterprétaient leurs titres avec un paquet d'invités, dont Jacques Duval. Et ici, c'était donc This Is Not a Fairy Tale, le morceau coécrit par Jean-Luc Demeyer. Et là, il était chanté par Ross Demon de Length of Time.
2: Oh!
1: Il y a encore plein d'exemplaires disponibles, le groupe a arrêté, donc n'hésitez pas à le commander sur le site chipsatanisme.com.
2: Waouh, eh ben, t'as quand même réussi à choper quelques pointures à travers les années chipsatanisme.
1: Bah, Alcaline, c'est un peu particulier parce que on retrouve Laurence et Sandra Aguenard, qui est aussi dans 50 Foot Combo. Et il y a aussi un groupe, je ne sais pas si vous vous souvenez, un peu garage comme ça, Les Anges.
2: Oh, waouh, ouais.
1: Et donc, mais Sandra était ma voisine, en fait, en 2003-2008. Et à force, je suis retombé sur elle plusieurs fois. Et donc, un jour, on trouvait ça naturel. Je n'avais pas encore le label quand elle était ma voisine. Mais à force de retomber dessus et que j'avais un label, on trouvait ça normal de sortir un truc ensemble.
2: Tout à fait, tout à fait. 50 Foot qui était une fois venu aussi dans les studios.
0: C'est vrai.
2: Il y a un petit temps. Mais
1: quand vous n'aviez pas autant de cartes blanches.
2: On en a quand même toujours bien fait.
0: Ouais.
2: Ça c'est vrai. Mais là, particulièrement, depuis un an, on est déchaîné. On ne nous arrête plus en carte blanche. On aime bien ça, recevoir des invités, discuter avec vous de vos actus. Et 16 ans, 6 mois et combien de jours maintenant ? T'as calculé ?
1: Oh là, j'ai arrêté de calculer.
0: Ah non, après la fête au Botal, c'est bon.
1: On s'oriente vers les 17 ans maintenant. Et on attend les 26 ans, 6 mois et 6 jours.
2: Ouais, c'était cool. J'étais à la soirée anniversaire, d'ailleurs. Et c'était une belle soirée bien réussie.
1: Merci.
2: Avec des super groupes de 1 et puis une super tombola.
1: Oui.
2: Voilà, il faut savoir que Vincent, il a un sens de la fête inégalé. Il adore faire des tombolas, il en avait déjà fait au Brass.
1: Ben oui, ben j'en profite pour te dire d'ailleurs que au Brass, il y a 3 ans, il y a eu les Saturday Night Fever. En collaboration avec le Sterput qui avait préparé une exposition sur le

0: Avec plein de choses sur le thème satanique et par exemple des élus et tout de du Congo par exemple.
1: Voilà, c'était très bon enfant et plein enfin pas toujours bon enfant mais et ben on va remettre le couvert et donc ce sera du 11 décembre au 13 décembre toujours au Brass et bien entendu il y aura une tombola.
0: Oh génial, on adore ça, les tombolas.
2: Des œuvres.
0: Ben j'ai gagné des beaux prix. Enfin, la première fois, je crois que j'ai gagné un flyer d'une ancienne soirée ou je sais plus quoi. Mais après, là, j'ai eu le gros lot avec des test pressing.
2: Donc, oh, putain.
1: Peut-être que ça vaudra de l'argent plus tard ou pas.
2: Garde-les précieusement, c'est investissement plus rentable que le Bitcoin.
1: Donc, on va continuer dans mon introspection sur la musique belge et un collectif qui m'a vraiment animé au début de mon adolescence et qui est pour moi très important. C'était une époque, au début des années 90, c'est une époque révolue où les groupes wallons pouvaient faire des tournées réellement Wallonie grâce au réseau des maisons des jeunes. Et dans ces collectifs, il y avait le collectif La Famille, dans lequel on retrouvait René Binamé, qui est toujours actif et plus que jamais, et toute une série de groupes divers et variés. Ça allait dans la veine René Binamé, on avait les Slugs, les Jeunes, les Coton-Tiges, puis des groupes comme Noise Gate, qui était plus industriel, un groupe totalement qui est atypique et qui sonne toujours d'actualité, étaient les Brochettes, une espèce de sound pop avec des textes doux, amers, ironiques, et je trouve ça toujours toute sa pertinence. C'est vraiment des groupes que j'ai suivis. Et des fois, j'ai même fait le mur pour aller à Bruxelles les voir.
0: T'as grandi dans quelle région ?
1: Braine-l'Alleud.
0: Ah, ça va, c'est pas si loin de Bruxelles.
1: On y reviendra sur Braine-l'Alleud.
2: Il y a un quart d'heure Braine après.
1: J'ai fait un jour quand même le mur pour aller voir, parce qu'ils organisaient les tournées de Noël, qui BTS et ses orchestres. J'ai fait le mur pour aller à une de ces tournées de Noël, au feu le bulletin, qui était l'ancêtre du magasin 4, et dans lequel il y avait les Jeunes, les Brochettes et je ne sais plus qui. Donc il y avait un esprit. Je crois que ça a duré quand même 4-5 ans. Et ça donnait l'impression que nous aussi on pouvait le faire.
0: C'est sûr.
1: Et c'était plus accessible que si notre première grosse découverte c'était des Ous. Alors là on se disait, ah non ça, on va pas pouvoir le faire.
0: Ouais, mais c'est vrai que j'en ai fait des concerts en maison de jeunes en Wallonie, à Louvain-la-Neuve, à Rixensart, même à Jeudogne. On a déjà eu, mon tout premier concert en fait, c'est René Binamé à Jeudogne, à la maison des jeunes.
1: Et donc là, on va passer trois morceaux de La Famille. On va commencer par René Binamé, le blues du USA. un morceau.
0: C'est un morceau pour toi, ça.
1: Voilà, mais on va pas raconter l'anecdote sur Antenne. Parce que sinon, là, on peut faire une carte blanche sur les USA si tu veux.
0: Ah ouais, ben je pense qu'on est tous les deux, on serait bien, non?
1: Et ensuite, il y aura Blodvorreuth avec Climbing, et on terminera avec Les Jeunes et Dr. Klaus, qui était sur le CD de Noël 93. Et c'est ce fameux Noël-là où j'ai fait le mur pour aller les voir au bulletin. Et donc, on commence avec René Binamé, le blues du WC. C'est sur leur album Noël, etc. C'est un de leurs premiers morceaux. Et j'aimais bien le son qu'ils avaient à l'époque. Je trouve qu'il y avait un petit côté Tom Waits dans Bone Machine. Je crois que je suis le seul à comparer René Binamé et Tom Waits.
0: Voilà. On a parfois des comparaisons improbables.
1: C'est une casquette que je viens de faire en direct, mais il n'y a eu aucun blessé.

0: À toi.
1: Ah ouais, qu'est-ce qu'on vient de s'écouter ?
2: Alors, on vient de s'écouter Les Jeunes avec Dr Klaus, et avant il y avait Vlodvoroid, Climbing, et juste avant René Binamé avec le blues d'OSC, avec cette problématique que tout le monde a rencontré au moins une fois de sa vie,
1: c'est
2: de
1: voir
2: aller aux toilettes et il n'y a plus de papier.
1: Ah ouais, ouais, bah ça c'est un grand classique.
2: Et donc tout ce joli monde faisait partie du collectif La Famille, il y avait encore plein d'autres groupes, et on pouvait les voir dans les maisons des jeunes. Et je crois qu'il reste plus grand monde à cœur actif, à part René Binamé, les Slugs de temps en temps. Et voilà. Et donc, les jeunes, dont vous avez peut-être reconnu la patte à la guitare. Parce que le guitariste, le guitariste des jeunes était Raphaël Rastelli, qu'on retrouve dans Keiki. Et sans Keiki, je ne crois pas qu'il y aurait eu de chip satanisme.
1: Et ouais, ça a commencé avec Keiki.
2: Voilà, Keiki était un duo de satanic pop. Et il m'avait envoyé la démo, ou leur deuxième album qui était à paraître. Et je l'ai vraiment accroché. Et donc, j'ai dit, ah bah, si vous ne trouvez pas de label, on pourrait en créer un sur mesure. Et il faut savoir que dans leur newsletter, ils commençaient toujours par... Hey, bonjour les amis du satanisme à deux balles. Et donc j'ai dit on va créer un label qui s'appelle Cheap Satanisme, qui est une espèce de traduction un peu approximative de satanisme à deux balles. Et voilà, c'est ce qui est arrivé. Et j'ai sorti en tout 2,5 albums de Keiki. Et j'ai sorti un autre projet de Dominique la chanteuse, Baby Fire, qu'on retrouvera plus tard. Mais donc là, on va écouter un extrait du troisième album de Keiki, Popcorn from the Grave, que j'ai aussi sorti. C'est leur dernier album en date, qui a maintenant 14 ans. Et il s'appelle Hiroshima Nagasaki, hein, c'est parce que ça parle de ce fameux japonais qui a eu beaucoup de chance, parce qu'il a survécu à Hiroshima, mais après il a bougé vers Nagasaki, et là encore, il est parvenu à survivre. Donc, je ne sais pas après s'il a eu de la chance à la loterie ou quelque chose comme ça, mais...
1: Ouais, il aurait pu tenter sa chance.
2: Voilà, et donc on va écouter Hiroshima Nagasaki, et bien entendu, avec un nom comme Hiroshima Nagasaki, je ne pouvais pas m'empêcher d'enchaîner, vous le verrez, avec un autre belge, Snowy Red.
1: Ah oui, bah oui.
2: Hiroshima War Dance.
1: Merci Vincent.

0: Bel enchaînement.
1: Et donc, on écoutait les Brochettes, qui faisaient aussi partie de la famille. Snowy Red, non, juste avant. Et donc, on écoutait Dans la forêt. Est-ce que l'un de vous a déjà été trompé par quelqu'un ou quelqu'une qui faisait des cachotteries avec les petits-neveux et les petites-nièces?
0: J'essaierai de ne pas me prononcer sur le sujet.
2: Moi, je ne pense pas, mais...
1: Moi, je connais quelqu'un. Donc, je ne sais pas si les paroles des Brochettes étaient inspirées par des faits réels, mais maintenant, je connais quelqu'un qui a eu le cas.
2: Ok.
0: Dans la forêt, le hibou, elle est de ses petits.
2: Dans la forêt. Désolé, quand on me dit dans la forêt, j'ai toujours les scopes en tête, moi. Je n'arrive pas à m'en tirer ce morceau de la tête.
1: Ouais, et c'est surtout le Jean-Paul, tu peux me tricoper avec qui tu veux, mais pas avec ton petit neveu.
0: Quelle horreur. C'est une spécialité belge en même temps, donc.
1: Je trouve que les Brochettes étaient inégalables pour avoir ces textes si...
2: Révélateurs.
1: À la fois fun, sympathique, féerique et complètement humour noir. Et donc les Brochettes faisaient partie de la famille, et dans les Brochettes on trouvait Nicolas Éclat, dont j'ai fait la rencontre il y a une quinzaine d'années. Et depuis lors, il avait joué dans Ming et L'Aime. Donc, moi, j'ai toujours voulu travailler avec lui, parce qu'en tant que grand fan des Brochettes, c'était pour moi quelque chose à cocher en tant que label. Et finalement, on y est arrivé avec Le Jour Viendra.
2: Tu l'as travaillé au corps.
1: C'était plus simple que ça. voilà. Et donc, je suis vraiment content de cet album.
2: C'est la dernière sortie de Chip ou c'est une des dernières, non?
1: Mais ils vont en avoir une qui est sortie techniquement, mais que j'ai pas encore mis en ligne, mais qui n'est pas belge, donc on s'en fout aujourd'hui.
2: Ok.
1: et donc L'Aime est un trio maintenant avec Chat, qu'on voit dans Refrain Kitsune,
2: oui.
1: Et Casquette dans la quiche et Scrabucha, Wilf Plume de Doc Feisterman, qui est un groupe écossais excellentissime, dont j'ai discuté avec Wilf, et peut-être qu'un jour Chip Satanisme va rééditer des disques de Doc Feisterman. Mais donc on va écouter un extrait de Un Jour Viendra, et le morceau s'appelle Marilyn Moral, et ensuite on va écouter un groupe qui est originaire de Braine-l'Alleud, avec qui j'ai grandi quand ils étaient adolescents. Ils n'ont jamais sorti qu'une cassette en 1994-95.
2: Que tu as digitalisé.
1: Que j'ai digitalisé cet après-midi pour vous. Alors le son est assez crapuleux, donc n'essayez pas de taper sur votre poste
2: transistor
1: ou régler votre casque, le son est crapuleux, c'est tout. Mais
2: ce groupe s'appelle comment?
1: Les Biddy Bulldozer.
2: Ouh, waouh.
1: Et le morceau s'appelle Elle et moi, et raconte un adolescent qui rencontre une femme, une fille qui tombe sous son charme, mais elle est assez sceptique face à ses goûts musicaux faits de René Binamé, les Slugs et compagnie. Et donc, c'est un peu pour clôturer ce dossier de la famille, et illustre à quel point on se disait « Ah, mais nous aussi, on peut le faire », parce que les Biddy Bulldozer mettaient même dans leur texte des références à René Binamé et les Slugs et compagnie. Et voilà, donc d'abord L'Aime, Marilyn Moral, extrait de Un Jour Viendra, suivi des Biddy Bulldozer, issu de la cassette Et Pourquoi Pas Nous, et le morceau s'appelle Elle et Moi.

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Bonjour, j'habite rue du Paradis. Quasi tous les jours, pendant au moins une heure, votre fils tape comme un sourd sur un tambour. Ça dérange absolument tout le monde, et s'il n'y aurait pas moyen qu'il mette une petite sourdine à ça. Je veux bien, tout le monde est libre de faire ce qui lui plaît, mais moi, je suis libre d'avoir aussi la tranquillité. Merci beaucoup.

0: Ça me ferait plaisir que vous décrochiez le téléphone, parce que je voudrais vous parler sérieusement pour vos tambourinages. Alors, s'il vous plaît, décrochez.
1: C'est parti.
2: Yes.
1: On est toujours sur Daydream Nation, il est 23h passées de 10 minutes et vous êtes toujours sur le 105.4 en direct ou alors devant vos petits écrans d'ordinateur ou vos téléphones sur le www.radiopanique.org. Et on est toujours en carte blanche avec Vincent Satan, avec une sélection du feu de Dieu. On reçoit des petits messages
2: d'amour
1: et de fans qui disent que c'est très bien.
2: Oui, on est content, j'ai des petits frissons d'avoir des petits messages. Merci Vincent.
3: Oui, donc là on a fait une petite parenthèse de Bren Lalleux. Donc on écoutait les Bits du Bulldozer, comme j'expliquais, qui était un beau témoignage de jeunes groupes d'ados un peu paumés qui avaient comme influence majeure des groupes comme René Binamé. Et ensuite, la cassette a eu un certain succès dans l'école secondaire où on évoluait, grâce à ce message du répondeur qui était sur la cassette d'un voisin qui n'était pas content des essais de la batterie du batteur de Bulldozer. Et ensuite, on a enchaîné sur un groupe culte de Bren Lalleux que pas grand monde ne connaît, je crois, la Kuit van den Abeel, avec leur tube Reviens maman. Il y a un site à la gloire de la Kuit van den Abeel qui définit ça comme le premier groupe de rock wallon. Ils ont commencé en 1979. Je crois que c'est un peu présomptueux d'estimer qu'ils ont été le premier groupe de rock wallon. Mais par contre, le peu de morceaux que j'ai écoutés, on tenait là, à mon avis, les dévots belges.
2: Ça date de quand, la Kuit van den Abeel ?
3: 1979 à 1982.
2: Il y en a eu avant, des groupes de rock belges.
3: Je suppose. Wallon.
2: Wallon ? Oui, il y en a eu avant. Hein.
3: Peut-être qu'ils étaient le premier groupe de Bren Lalleux.
2: Ouais, peut-être.
3: On ne saura jamais. Ce tube Reviens maman a été repris sur le deuxième album de Baby Fire sous le nom Mother. et donc dans Baby Fire, on retrouve Dominique Van Capellen-Waldock, chanteuse de Keiki. Cheap Satanism a sorti le premier album de Baby Fire, mais pas le deuxième. Donc voilà, on va écouter cette reprise et après on va enchaîner toujours sur la thématique des mamans, parce qu'on va écouter un autre groupe qui n'est pas vraiment belge, mais ils sont basés à Bruxelles, alors on va dire qu'ils sont belges, savoir Remour, avec le morceau Holy Mother.
2: Ah, je les aime bien, eux.
3: Tu n'es pas la seule.

0: Mais...
1: Oui, c'est à vous.
0: Tu nous as préparé une sélection de feu ce soir, hein, Vincent ?
2: J'ai essayé de faire au mieux.
0: Ah ouais, franchement, je kiffe.
2: Vous avez survécu au groupe Brennois ?
0: On a survécu au groupe Brennois, ouais. L'enregistrement est à revoir, mais...
1: mais ça date de 95, c'est une pièce
0: C'est une pièce unique de cassette digitalisée pour nous, donc on va pas se plaindre. Hein.
2: Et alors, pour la petite histoire, quel autre groupe de Braine-l'Alleud vous connaissez ?
0: De Braine-l'Alleud ?
2: Ouais.
1: Pas grand.
0: Personne, je pense.
2: Il y a les Girls in Hawaii.
1: Ah ouais ?
0: Ah ouais ?
2: Et pour l'anecdote, la basse qu'on entend très mal sur les Beat Bulldozer, la basse qui a été utilisée pour l'enregistrement du premier album de Girls in Hawaii.
0: Oh, pour les petites histoires.
2: Braine-l'Alleud, c'est très consanguin.
1: Ils se partagent les basses.
2: Et donc après, on a écouté la Quid Van de Nabil. Avec Reviens Maman, la reprise par Baby Fire, et suivi de Rémour, duo franco-suisse basé à Bruxelles, qu'on aime bien.
0: Ouais, ils sont adorables en vrai, dans la vraie vie.
2: Et après, j'ai enchaîné sur un duo liégeois qui a sorti 3 EP digitaux sur Cheap Satanisme, de People Underground, c'est Catherine et Jacques, et c'était le titre Disconnected. Alors, c'est l'album, les EP digitaux, comme d'habitude, sont sortis dans l'indifférence la plus totale, mais c'est un groupe vraiment à découvrir encore maintenant. C'est vraiment beau.
0: Et en digital, mais c'est quand tu dis ça, c'est on peut les écouter où?
2: Soit sur Bandcamp, soit sur Irtis at via Cheap Satanisme, qui a un équivalent de SoundCloud, mais
0: Pour Cheap Satanisme ?
2: Non, pas pour Cheap Satanisme, mais...

0: que t'as fait sur Chipset Elise.
1: On peut pas dire ça.
0: Ah, oui. T'as le droit d'avoir tes propres goûts et même si t'as sorti plein de trucs, je suis sûr qu'il y a.
1: Non, ce serait vraiment impossible d'en sortir une en particulier. Comme je disais là tantôt, par exemple, travailler avec Lem, alors que j'étais fan des Brochettes quand j'avais 14-15 ans. Si on m'avait dit que plus tard, à l'époque, pour moi, c'était déjà énorme, les Brochettes. Je sais que Nicolas, il rigole quand je dis ça, parce que eux, ils étaient plus ou moins. Ils se rendaient compte qu'ils étaient vraiment des groupes de niche. Mais. J'ai travaillé aussi avec Fabrizio Palumbo, qui est un membre de l'Arsène, un groupe italien qui a sorti son premier album sur le label de Michael Girard, des Swans, et le fait qu'il a sorti son album concept sur Satan, sur Cheap Satanism, pour moi c'était vraiment une sorte de consécration. J'ai travaillé aussi beaucoup avec la chanteuse de Ovo, Stefania Pedretti. Ça aussi pour moi c'est un honneur, et c'est des choses que même Stefania, j'ai commencé à travailler avec elle en 2014, mais au début du label, j'aurais jamais imaginé croiser la route de Stefania.
2: Et au-delà, enfin, désolé, t'avais encore d'autres personnes à mentionner.
1: Dana Skektor de Bien Flower, aussi un groupe qui a sorti eux leur premier album sur Neurot Recordings et le deuxième sur le label de Toby Demit, et maintenant elle continue avec Insect Arc qui commence à relativement marcher correctement, et j'ai sorti le troisième album et dernier album de Bien Flower, et c'est vraiment chouette,
2: parce que en dehors de sortir des albums, t'organises aussi des concerts, des soirées Cheap Satanism.
1: Ouais. Mais ça, c'était surtout avant le Covid, parce que le Covid est passé par là. Et
2: tout s'est bien calmé, ouais.
1: Bah, c'est pas une question que tout s'est bien calmé, c'est que moi, je travaillais principalement avec le Café Central, et après le Covid, le Café Central a existé encore, mais différemment. J'avais plus mes entrées, de toute façon, les conditions étaient vraiment pas correctes.
2: Ouais.
1: Et donc, pour l'instant, je crois que je ne suis pas le seul à le penser. Il y a un format comme le Café Central, il n'y en a plus à Bruxelles. Et le Café Central permettait vraiment de faire des concerts découvertes, entrée libre, sans prendre aucun risque financier, à part payer des petits déjeuners, des repas au groupe qu'on invitait. C'est à partir de ce moment-là, c'est devenu très difficile d'organiser. Quand j'ai commencé le label, j'ai organisé grosses dates, et chaque fois avec entrée payante, etc. J'ai organisé Chelsea Wolf, Lydia Lunch, etc. Mais c'est un tel risque financier et rarement à son avantage. Que j'ai arrêté ça parce que c'était intenable financièrement.
2: Ouais, mais merci en tout cas d'avoir fait tout ça, parce que ça m'a permis d'interviewer Chelsea Wolf quand elle est venue jouer au magasin 4.
1: Et aujourd'hui, ce qu'il y a aussi qui est vraiment. Quand j'ai commencé à organiser des concerts, on organisait sur des fenêtres de 2-3 mois. Entre la demande de booking et le placement de la date, il y avait 2-3 mois. Et maintenant, on est presque à un an et demi à l'avance.
2: Oui.
1: Et en tant qu'organisateur qui fait ça sur son temps libre et c'est un hobby, le label coûteux, mais c'est un hobby. Je me vois mal m'engager sur un an et demi. Je ne peux pas dire que dans un an et demi, peut-être qu'il n'y aurait pas eu un gros couac pour moi ou que je me serais lassé et que j'aurais enfin décidé de tout arrêter. Je dis ça chaque année. Donc
2: ouais, c'est pas mal de risques.
1: Alors,

0: va enchaîner. Vous avez encore des questions ?
1: Non,
2: on était juste un petit peu curieux, comme ça.
0: Est-ce que vous connaissez Michel Sardou ?
1: Malheureusement,
2: oui. Malheureusement, oui.
0: Est-ce que vous connaissez Sister of Mercy ?
2: Ah oui.
0: Mais donc, est-ce que vous connaissez...
1: Sister of Sardou ?
0: Non. En fait, ça aurait mieux donné. Mais le projet s'appelle...
2: Michel of Mercy ?
0: Le projet s'appelle The Sardou's of Mercy. Le chef d'orchestre de ce projet est un surnommé Pat Chapeau, que ex-habitués du Café Central connaissent bien. Et il y a eu la touche de Z pour rajouter des beats un peu plus mordants, etc. Et donc, l'idée, c'est de faire sur des instrumentaux de Sister of Mercy, faire chanter des textes de Michel Sardou. Un des morceaux, il est juste disponible sur YouTube pour l'instant. On n'a pas décidé ce qu'on en ferait. L'idéal, ce serait d'en faire un 45 tours. Donc ça s'appelle Le Temple du Pétrole, qui est un mash-up entre Temple of Love et Ils ont du pétrole de Michel Sardou, que je ne connaissais pas avant la...
1: Quel enfer.
2: C'est cette fameuse chanson...
1: Ils ont le pétrole et...
2: Ouais, je vois.
0: Je ne connaissais pas avant que Pat Chapeau me la porte sur un plateau comme ça, mais les paroles sont vraiment affligeantes.
2: Totalement.
0: Et Pat Chapeau, qui depuis lors a eu ses 15 minutes de célébrité, je ne sais pas si vous êtes au courant.
2: Non.
0: Parce qu'il travaille dans le cinéma comme régisseur plateau il a été interviewé dans le cadre, il a travaillé sur ce fameux film de Michael Roxham sur le faux soir et il avait composé un dérivé de La vie en rose qui s'appelle Les nazis en rose, parce que pour faire reconnaître que les nazis sont pas des nazis quand ils sont les figurants nazis sont pas des nazis dans la ville, ils les ont refait porter des vareuses roses.
2: Ok.
0: Et donc il a décliné comme ça en mode samba, easy listening, je vois des nazis en rose. Et ça a fait l'objet d'un article dans Le Soir.
2: Ah ben, sacré pète.
0: Voilà.
1: Dans Le Vrai Soir cette fois-ci.
0: Le Vrai Soir cette fois-ci. Et donc on va écouter...
2: The Sardou's of Mercy.
0: Oui, et ensuite on va enchaîner sur... deux autres reprises et dont celle que j'ai promis en début d'émission. Est-ce que tu te souviens de quoi il était question ? Tu n'auras pas
1: l'exclusivité mondiale ?
2: Mais tu n'as pas dit exclusivité il s'agissait ?
0: J'avais donné le thème.
2: T'avais donné le thème ?
1: Non, j'ai aucun souvenir.
2: Allons.
1: Mais on est prêt.
0: Bon, encore heureux que c'est pas j'avais pas promis des gains de tombola.
2: Hein. Ouais.
1: J'aurais pas gagné.
0: Allez, on écoute The Sardou's of Mercy avec
2: Temple of Petrol.

0: Et voilà qui nous approche tout doucement, malheureusement, de la fin de cette carte blanche excellente de Vincent Satan de Chipset Alliance Records. Si vous avez aimé la playlist, vous pouvez bien sûr retrouver le podcast dans quelques jours sur le site de Radio Panique. Vincent, t'en as pensé quoi ?
1: De l'émission ?
0: Ouais, en général.
1: Ah oui, je suis content.
2: Bah, t'as bien préparé ça, en tout cas.
1: Oui, oui, un peu, à part quelques cafouillages. Et...
2: Ouais, mais ça, c'est les aléas du live. Hein. On ouais. adore ça, Radio Panique à The Doom Nation.
1: Et est-ce que vous avez reconnu le morceau précédent ?
0: Non.
1: C'est une reprise de John Barry par Pierre Verfloos.
2: Ah.
1: Et donc, je crois que c'est un extrait de le film de James Bond qui se passe dans l'espace. Je ne sais plus comment ça s'appelle.
2: Ouf.
0: Quantum of Solace. Non,
1: non
2: un plus ancien.
1: C'est pas Moonraker ou un truc du genre bref.
2: Oh, oui, oui.
1: Et,
2: tu m'en diras tant, moi j'ai jamais suivi James Bond.
1: Donc, c'est juste une parenthèse pour dire que je suis occupé à travailler à quelques rééditions de Pierre Verfloos. J'espère bien que dans le tas, il y aura son album de reprise de John Barry, que je trouve formidable. Et alors, juste avant, on a écouté David Shazam avec Ocean Air Pop, qui est un extrait de la bande originale de All the Time, qui est un film par la française qui est basée à Bruxelles, Amélie Dorlon-Cordina. Et donc, All the Time, si vous êtes curieux, donc, la bande originale est quasi un personnage principal dans le film, et je la trouve vraiment sublime. Et le film, on peut le voir sur OVIO. Donc,
2: Il est dispo sur OVIO.
1: Voilà.
2: Ah, génial.
1: Et juste avant, on écoutait donc une exclusivité mondiale, un extrait du prochain album de Sola, monsieur Grégory Duby, qu'on a connu dans Cabranding, Sect, et avant Sola, ça s'appelait Jesus is My Son. Et donc, c'était une reprise du thème de Mulholland Drive.
2: Magnifique, et c'était notre exclu.
1: Voilà, et ça sortira en automne, et l'album s'appellera Toboggan, et c'est uniquement fait de reprises de films et séries, ainsi de suite,
2: oh.
1: À sa sauce, tout seul à la guitare.
2: Magnifique. Ah ben, ça, c'est une histoire qui roule, hein, qui continue depuis 16 ans. Plus que 6 mois et plus que 6 jours maintenant.
1: Oui, bon, là, je crois que j'ai 5 sorties de prévues, donc c'est pas encore pour tout de suite la fin.
0: Donc, t'arrêteras jamais.
2: Voilà, ça
0: vraiment,
2: charbonne. Ouais. Dans la chaumière à Cheap Satanism, ça charbonne.
0: Ben, merci beaucoup pour cette sélection, Vincent, et nous, on se retrouve dans.
2: Dans deux mardis, le 4 août, pour une spéciale post-dour.
0: Ah ouais.
2: Ouais, parce que là j'ai 3 jours de dour dans les pattes. Hein, je suis encore un peu avec une tête de panda, j'avoue. Mais on a pu interviewer Peaches un peu en last minute. Elle a bien reçu mon message envoyé via Bandcamp et elle a accepté l'interview. Comme donc ouais, on est super content d'avoir pu lui poser quelques questions. Elle était super sympa. J'étais totalement en mode groupie fanatique, donc je ne savais plus me tenir. Donc excusez déjà l'interview. Et il y a eu aussi le Tropic Blues Band Explosion.
1: Non, là, attends. Tu fais Experimental Tropic Blues Band.
2: Ah voilà, je suis en train de mélanger, j'étais en train de me dire... Voilà, quoi, Arnaud a pu interviewer et puis quelques micro-trottoirs d'ambiance avec des festivaliers complètement dedans. Donc voilà, une petite pause d'our se prépare pour le 4 août.
0: Ben voilà, rendez-vous le 4 août. Merci Satan.
1: On va terminer sur deux morceaux. Une artiste que j'aime beaucoup qui vit à Bruxelles, Céline Laurie, avec un morceau qui aurait dû être son tube, mais qui, comme d'habitude, est un peu sorti dans l'indifférence. La coupeuse de tête. Et puis on enchaînera, si elle écoute, sur un clin d'œil pour elle, un vieux titre de Vitas Gerulaitis, Show Must Go On, qu'on dédie à tous ceux qui perdent leur droit de chômage pour l'instant.
2: Et ouais, je veux rappeler que, bah, en tout cas, je parle pour ma part, mais je suis pour un revenu universel et un toit pour tous et toutes. Donc, ce qui se passe là avec l'Arizonase, voire l'Arizonasie, je trouve ça vraiment pas cool, dans tout plein de secteurs. qui sont méga impactés par toutes ces décisions complètement loufoques, sans queue ni tête, pour faire des petites économies sur le dos des petites gens. C'est vraiment pas cool. On se fait ce jour de fête nationale. Il faut bien rappeler que il y a la bataille continue toujours, quoi. Voilà. Merci Vincent Satan pour ce soir.
1: Avec plaisir.

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